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2: h 7 du matin, bonjour, bon réveil. Quel plaisir de vous retrouver en ce nouveau lundi. Nous sommes le 12 octobre 2026, que le temps passe vite. En tous les cas, quel plaisir de vous retrouver ce matin, comme chaque matin d'ailleurs, pour votre pré-matinale Morning Breeze. J'espère que ça va, vous vous êtes bien réveillé, vous êtes en forme ce matin pour attaquer cette nouvelle journée dans la joie, la bonne humeur et surtout la positivité, malgré les hauts, malgré les bas. Ben, nous bisons continuellement au lit. Oui, on salue aussi tout le monde qui peut travailler en ce lundi matin, qui sont déjà au travail. Eh bien, bon courage, nous on est là pour vous booster ce matin. Et on salue aussi les chauffeurs de vannes, de taxis, de poids lourds qui sont sur nos routes ce matin. Prudence, prudence. Surtout aussi les personnels de la santé, hein, donc qui bossent dur, dur en ce moment. Et aussi les personnes souffrantes, alitées. Ben, on pense à vous ce matin. Bon courage, bon rétablissement à vous tous. Les personnels de l'hôtellerie, l'aéroport aussi, hein, qui bossent PC, Evan Labouré. En fait, tout le monde du monde qui peut manger au lit très, très tôt, tous les jours. Oui, malgré le froid, malgré PFSO, malgré PF frais, bah, tous peut continuer. Eh bien, bon courage à tous, beau monde. Nathan au micro, comme chaque matin, jusqu'à 6h. Vos chroniques, vos rubriques au rendez-vous et vos chansons préférées. Vos dédicaces, on les reçoit

0: 425-2-538-484 ou tout simplement passez-nous un petit coup de fil, hein, 402-80-80. On y va tout de suite pour votre boost pour la route.
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0: Ne laissez pas la peur de décevoir les autres vous empêcher de vivre une vie qui vous ressemble. Christian Delagrange pour démarrer cette prématinale. Tu m'appartiens et je t'aime. Bon réveil.

0: C'est la voix de Demis Rousseau ce matin, Futureless Forever à 4h16. Allez, nous on continue.
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0: Un peu de douceur ce matin avec Alexandra Burke. Alléluia. Juste après, on va lire vos messages.

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1: À 4h20, on va dire bonjour à notre chère amie Jane Arnaud-Salon de Cure Pipe, également à Linda et Gaëtan de Rosebel. Notre chère amie Coraline de Rodrigue, ben on salue toute l'île Rodrigue ce matin, on pense à vous. Bonjour à la famille Lola, Victor, l'active, et ma sœur Gilberte. Ça, c'est Gilberte qui nous écoute ce matin, comme chaque matin d'ailleurs. Bon lundi, bonne journée. Bisous de Marilyn de Poudre d'Or qui est avec nous ce matin. Chalet aussi, qui salue Aveline, Patrice et sa famille. Michel, Valérie Joyce, Lise, Tisa. Son gendre Fabrice, la sœur Joyce et les autres amis de la radio. Merci beaucoup, Chalet, ça fait plaisir de vous lire ce matin. Bonjour, je demande une chanson pour mon fils Darrel et son épouse Emilia, qui prennent la direction de l'île de la Réunion. Je leur souhaite bon voyage. Ben, bon voyage à vous. C'est Jacqueline qui est à l'écoute ce matin. Allez, nous, on continue. Une chanson de 1976. On l'a souvent entendue, hein, sur les ondes. Et là, je vous laisse apprécier tranquillement ce lundi matin. Et c'est Jeanne Manson et Christian Delagrange, encore une fois, qui revient, mais cette fois-ci avec les larmes aux yeux. C'est pour vous ce matin, 4h22.

Nouveau titre, Little More, un seul blues, nous dit Felix Gray. C'est maintenant. Il est 4h29. Continuez à nous écrire, les amis. 5, 2, 5, 3, 8, 4, 8, 4. Bon réveil et bienvenue. 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
1: Chers auditeurs, bonjour. Je vous parle ce matin d'un homme d'affaires du XXe siècle. Il est administrateur d'une propriété sucrière et joue un rôle important dans la vie mauricienne. Je vous parle ce matin de Sir Claude Noel. Il naît le 1er février 1912 à Saint-Pierre. Après ses études au collège du Saint-Esprit, il commence à travailler dans l'industrie sucrière de Mont-des-Herts-Alma. Claude Noel gravit assez rapidement les échelons. En 1934, il est nommé administrateur de la sucrerie de Savignat à Grandport. Lors de la Seconde Guerre mondiale, il sert comme officier de la Home Guard. En 1945, il effectue la fusion de deux usines, notamment Saint-Aubin Limité et Bel Air Sugar Estate, qui devient Union Saint-Aubin. Claude Noel assume la présidence de ce groupe centralisé. En 1973, Rosebel Sugar Estate est acheté par l'État. À la demande du gouvernement, Claude Noel dirige de 1873 à 1880 cette sucrerie. À la construction de l'usine sucrière de Bénarès, il s'occupe de la séparation de Bénarès et de Bel Air Saint-Félix et de la vente de l'établissement sucrier de Réunion situé à Vacoix-Phénix. Claude Noel mobilise l'industrie sucrière pour qu'elle se rende acquéreur de la clinique Darnay. Il est président de la Chambre d'agriculture, de la Mauritius Sugar Producers Association et de la Mauritius Employers Association. Claude Noel siège sur de nombreux conseils d'administration, dont ceux du Mauritius Sugar Industry Research Institute et de l'Université de Maurice. Il participe à la création de la Fondation Mauricienne, organisme financier qui a pour but d'aider les jeunes Mauriciens à poursuivre leurs études universitaires. Il est un interlocuteur de premier plan de Sassou Sagar Amgoulam, ce qui contribue à mettre en place une politique économique basée sur le libre-échange. En 1972, il prend sa retraite et s'intéresse au sport. Il préside la Mauritius Sports Association, le Dodo Club, et il est nommé commissaire du Mauritius Jockey Club. En 1976, il est fait Knight Commander of the Order of St. Michael and St. George. Sir Claude Noel décède le 17 octobre 1985 à l'âge de 73 ans. La Sir Claude Noel Government School ainsi qu'une course hippique historique, la Sir Claude Noel Cup, rend hommage à sa mémoire.
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C'est Little Prayer pour vous ce matin, 4h56. On clôture la première partie de Morning Breeze avec Dr. Victor. Got to be you. A tout de suite pour Zanébia.

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1: Bonjour à tous, il est 5h.
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Bienvenue dans la deuxième et dernière partie de votre Morning Breeze. Allez, dédicace pour ma nièce Emma David de Clémentien, pour Benoît Gopol de Goodlands qui fête leur anniversaire aujourd'hui. C'est de la part de Véronique Béguet qui les embrasse très très fort. Bonne journée, bonne semaine. Merci beaucoup. Excellente journée à vous également, Annie Padoue, qu'on salue ce matin. Une chanson pour tout le monde qui va le travail du côté de Maïbou dans Bazor, Madvi, Anil, Gaitri, Sarika, Méluc, Avisha, Rina, Virou et Swetan, Maya, Shezad, Anju, Soubi. Merci en tous les cas. Et une chanson pour Roland José de Sainte-Croix, Marie-Angé Roland de Port-Louis, Marie-Noël de Baie-du-Tombeau. C'est Noëlette du côté de Baie-du-Tombeau. La chanson c'est Je m'appartiens et je t'aime. Ce sera joué pour demain matin. Allez, nous on continue. Oui, je vous propose cette fois-ci Zen. Et bien tout de suite.

Bonjour à tous et bienvenue dans votre rendez-vous zen et bien sur RM1. Alors, tout à l'heure, dans votre boost pour la route, ne laissez pas la peur de décevoir les autres vous empêcher de vivre une vie qui vous ressemble. Vous savez, parfois, nous passons tellement de temps à vouloir faire plaisir aux autres que nous finissons par nous oublier nous-mêmes. Nous acceptons des choses que nous ne voulons pas vraiment. Nous cachons nos opinions, nous mettons nos rêves de côté et nous disons oui, alors que, qu'au fond, de nous, nous pensons non. Tout cela simplement parce que nous avons peur de décevoir, de blesser ou de ne plus être aimé. Mais dites-vous bien une chose, vous ne pourrez jamais satisfaire tout le monde. Quoi que vous fassiez, il y aura toujours quelqu'un qui ne comprendra pas vos choix. Malheureusement, quelqu'un qui ne sera pas d'accord avec vos décisions. Et ce n'est pas grave, votre vie ne peut pas être une succession de décisions prises uniquement pour répondre aux attentes des autres. Vous avez aussi le droit de choisir ce qui vous rend heureux, ce qui vous apporte la paix et qui correspond à vos valeurs. Bien sûr, cela ne signifie pas qu'il faut ignorer les sentiments des autres ou agir sans réfléchir. Cela signifie simplement qu'il faut apprendre à respecter les autres sans vous manquer de respect à vous-même. N'oubliez pas, dire non ne fait pas de vous une mauvaise personne. Changer de direction ne signifie pas que vous avez échoué. Et choisir votre bonheur ne veut pas dire que vous êtes égoïste. Parfois, le courage, ce n'est pas de plaire à tout le monde, c'est d'accepter que certaines personnes ne comprennent pas votre chemin tout en continuant à avancer. Alors, en ce début de journée, posez-vous cette question. Est-ce que je vis la vie que je souhaite vraiment ou celle que les autres attendent de moi? Prenez le temps d'y réfléchir parce qu'au bout du compte, vous n'avez pas besoin d'être approuvé par tout le monde pour avoir le droit d'être vous-même. Sur ce, je vous souhaite une belle journée en accord avec vous-même et avec ce qui compte vraiment pour vous. 5h04, zen et bien. Direction les Seychelles avec Jean-Marc Volzy, Antoinette. Nous apéro de lit.

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1: Bonjour à toutes et à tous. Il y a à Delphes, en Grèce centrale, un temple dans lequel il n'y a plus ni statues, ni dieux sculptés, ni d'oracle en marbre. Mais au fronton de ce célèbre monument, connu comme le sanctuaire d'Apollon, on peut lire juste deux mots gravés « Connais-toi toi-même ». Les Grecs avaient compris avant tout le monde que le plus grand mystère ne se trouve pas au ciel, mais loge quelque part à l'intérieur de nous-mêmes, entre nos deux oreilles. 2500 ans plus tard, on cherche encore la notice de montage. Essayez un instant de vous regarder penser. Vous n'y arriverez pas. L'œil qui regarde ne peut pas se voir lui-même regarder. C'est le vieux problème du couteau qui ne peut pas se trancher lui-même ou du doigt qui ne peut pas se pointer sur sa propre pointe. Nous sommes le seul instrument de mesure qui fausse toujours un peu la mesure qu'il prend de lui-même. Alors on a inventé une belle fable de rechange. La table rase. À la naissance, dit-on, l'esprit serait une page blanche, une ardoise vierge, une cire vierge, attendant qu'on y appuie le sceau du monde. C'est une image rassurante, mais c'est une fable. Justement, parce qu'un nourrisson de 3 jours a déjà des préférences, des dégoûts, une manière bien à lui de regarder le monde. Nous n'arrivons pas nus sur la scène, nous arrivons déjà costumés. Et c'est seulement la mise en scène qui, elle, reste à écrire. Voilà peut-être la vraie ruse delphique. Les Grecs ne demandaient pas de dresser l'inventaire complet de son âme avant d'oser vivre. Ce serait attendre d'avoir fini de lire un livre pour savoir si on a le droit de tourner la première page. Les stoïciens, plus tard, préciseront le geste. Se connaître, ce n'est pas cartographier chaque recoin de soi, c'est simplement apprendre à distinguer ce qui dépend de nous de ce qui n'en dépend pas. C'est une boussole, pas un atlas. Nous sommes à la fois le produit de notre passé, l'acteur de notre présent et le potentiel de notre futur. Notre identité n'est pas fixe, elle change selon les contextes, nos rôles, nos choix. On ne s'améliore pas après s'être connu. On se connaît en s'améliorant. Chaque tentative, chaque petit geste vers le mieux est une sonde qu'on envoie dans le noir. Et c'est l'écho qui revient, qui nous apprend qui nous étions. On ne lit pas d'abord le manuscrit de soi-même pour ensuite le corriger. On écrit et c'est l'encre qui, en séchant, dessine enfin le portrait. Nous ne sommes donc ni une page blanche qu'on remplit une fois pour toutes, ni un texte figé qu'il suffirait de déchiffrer. Nous sommes ce cas étrange en littérature, un livre qui s'écrit en même temps qu'on le lit et dont on ne connaîtra jamais tout à fait la dernière ligne, sauf peut-être le jour où quelqu'un d'autre la lira à notre place. Je vous souhaite le bonjour, vous pouvez maintenant commencer à écrire le grand livre de votre vie.

0: Dua Lipa, Dance of the Night. 5h26, à venir, prenons notre temps. Ça, c'est les Poetic Lovers. Suivi des communiqués, à tout de suite.
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Bonjour à tous, à 5h passées de 30 minutes, je vous donne lecture des avis de décès. On nous prie d'annoncer le décès de Madame Rogamani Salik. Décès de Madame Rogamani Salik, née à Pavou, aussi connue sous le nom de Mayenne, âgée de 64 ans. Le convoi mortuaire sortira de la chapelle ardente d'Eli Hanson Sabobassan aujourd'hui à 10h pour se rendre à l'incinérateur de Gandhi à Palma. Le décès de Madame Marie Haïdé est travailleur. Décès de Madame Marie Haïdé, travailleur, née printanière, aussi connue sous le nom de Mamadi, âgée de 95 ans. Le convoi mortuaire sortira de la chapelle ardente de Moura à Petite Rivière aujourd'hui à 10h15 pour se rendre en l'église à Perlaval à Sainte-Croix et de là au cimetière de Saint-Jean. Le décès de Monsieur Sami Naiken Soubanaden. Décès de Monsieur Sami Naiken Soubanaden, aussi connu sous le nom de Souben, âgé de 59 ans. Le convoi mortuaire quittera son domicile au numéro 19A, capitaine au pointe Sainte-Croix, aujourd'hui à 10h30 pour se rendre au crématorium de Bois-Marchand. Le décès de Monsieur Edmond Tranquille. Décès de Monsieur Edmond Tranquille, aussi connu sous le nom d'Edmond. Il était âgé de 66 ans. Le convoi mortuaire quittera le domicile de son épouse, Madame Ghislaine Tranquille, à Impasse Lagesse, à Forestside, à Curpip, aujourd'hui à 10h30, pour se rendre en l'église Sainte-Thérèse à Curpip et de là au cimetière de Bigara. Le décès de Madame Karuna Gourdine. Décès de Madame Karuna Gourdine, aussi connue sous le nom de Canal, âgée de 61 ans. Le convoi mortuaire quittera son domicile au numéro 2 à la rue Licoris, Beauvallon, aujourd'hui à 11h pour se rendre au cimetière de Petit Bel Air à Maybourg. Le décès de Monsieur Kaysanaden Kanusami Pile. Décès de Monsieur Kaysinaden Kanusami Pile, aussi connu sous le nom de Naden. Il était âgé de 65 ans. Le convoi mortuaire sortira de la chapelle ardente d'Eli Hanson Sabobassan aujourd'hui à 13h15 pour se rendre à l'incinérateur de Cardegarde à Berthaud. Le décès de Madame Marie-France Cécile. Décès de Madame Marie-France Cécile, née Mounsami, aussi connue sous le nom de Marie-France. Elle était âgée de 72 ans. Le convoi mortuaire sortira de la chapelle ardente d'Eli Hanson Sabobassan aujourd'hui à 13h30 pour se rendre en la basilique de Sainte-Hélène à Curpip et de là au cimetière de Saint-Jean. Le décès de Monsieur Aboubakar Khan Tchedi. Décès de Monsieur Aboubakar Khan Tchedi, aussi connu sous le nom de Bakar. Il était âgé de 79 ans. Le convoi mortuaire quittera son domicile au numéro 16 à Tchedi Lane à Rosil, aujourd'hui à 19h pour se rendre au cimetière de Phoenix. Et le décès du docteur Maxime Ning-Hing Cheng. Décès du docteur Maxime Ning-Hing Cheng, aussi connu sous le nom de Max, âgé de 91 ans. Le convoi mortuaire sortira de la chapelle ardente d'Eli Hanson Sabobassan demain, mardi 13 octobre à 13h, pour se rendre à l'église Notre-Dame de Lourdes à Rosil et de là à l'incinérateur de Caen-le-Vieux. Aux familles endeuillées, l'AMBC présente ses plus vives sympathies.

Voyons à présent ce que nous réserve Dame Nature en ce lundi 12 octobre. Communiqué de la météo Pomorie, c'est mis à 4h30 ce matin. Tout d'abord, la situation générale, un assez fort anticyclone se rapproche.

0: Approche graduellement des masses carènes par le sud-ouest. Les prévisions pour les prochaines 24 heures, essentiellement beau ce matin et dans l'après-midi, sauf pour des ondées occasionnelles sur les hauteurs. Côté température, la maximale sera entre 23 et 25 degrés sur le plateau central et entre 27 et 30 degrés sur les régions côtières. Des nuages venant du sud-est occasionneront quelques ondées cette nuit, surtout à l'est, au sud et sur le plateau central. Et la minimale sera entre 16 et 18 degrés sur le plateau central et entre 20 et 22 degrés sur les régions côtières. Le vent soufflera de l'est-sud-est à environ 20 km/h avec des pointes de 50 km/h. Mer agitée au-delà des récifs avec des houles du sud-ouest de l'ordre de 2 mètres. Les marées hautes à 13h10 et demain à 1h51. Les marées basses à 7h13 et 19h48. Le lever du soleil, c'est dans quelques minutes à Maurice à 5h42 et le coucher est prévu ce soir à 18h10. La pression atmosphérique à 4h ce matin était de 1021 hectopascales. Direction Rodrigue à présent, communiqué émis à 4h30 également ce matin. La situation générale, des nuages venant du sud-est influencent le temps local. Les prévisions pour les prochaines 24 heures, ciel parfois nuageux tôt ce matin avec quelques averses. Le temps s'améliorera graduellement au cours de la matinée, il fera beau par la suite. Côté température, la maximale sera entre 25 et 28 degrés. Le temps restera plutôt beau durant la nuit et la minimale sera entre 19 et 22 degrés. Le vent soufflera de l'est-sud-est de 25 à 35 km/h avec des rafales de l'ordre de 60 km/h. Mer forte au-delà des récifs avec des houles du sud-ouest de l'ordre de 2,50 m. Et bien sûr, les sorties en haute mer sont déconseillées. La pluviométrie durant ces dernières 24 heures, eh bien, il n'a pas plu sur l'île Rodrigue. Les marées hautes à 13h19 et demain à 1h38. Les marées basses à 7h11 et 19h35. Le lever du soleil, c'était il y a quelques minutes, hein, à 5h19. Et le coucher ce soir à 17h47. Nous passons tout de suite à Biltapessé. Tout d'abord pour Maurice qui fait une tirée à 4h10. Les temps l'eau la mer pour prochaine 24h. Les temps pour bon grand matin et dans l'après-midi. Pour une des tilapies à soir. Divant les pouces soufflés depuis l'est sud-est environ 20 km/h. Dans Lagon et Candéo brisant, la mêlée praticable. Et Naban Laoul depuis sud-ouest des démettes en déo brisant. Et nous terminons avec Biltapessé pour Rodrigue qui fait une tirée à 4h15. Les temps pour l'eau la mer pour prochaine 24h, pour une des tilapies grand matin. Les temps pour bon dans la journée. Et divan les poussouflés depuis la sud-est, 25 à 35 km/h avec bonne rafale, 60 km/h. Dans Lagon, la mer praticable en déobrisant, l'est pas praticable. Et la houle depuis sud-ouest, des mètres 50 en déobrisant. Et bonne sortie en déobrisant, l'est déconseillé. À 5h passées de 37 minutes, c'était les nouvelles du temps pour Maurice et Rodrigue.
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0: 5h39, bonjour à Isabelle Casse qui nous écoute ce matin. J'espère que ça va toujours de votre côté, que vous passez un très très bon moment. Oui, c'est lundi, c'est un peu difficile, comme tous les lundis d'ailleurs, mais ne vous inquiétez pas, nous on est là pour vous catapulter hors du lit ce matin. Excellente écoute et bienvenue Morning Breeze, ça continue jusqu'à 6h. N'oubliez pas, vers les 5h50, ce sera la rubrique agricole proposée par Faré. Mais pour le moment, c'est votre pensée du jour.
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0: Mais pour le moment, c'est votre pensée du jour.
1: La pensée du jour.

Si je vous dis ce matin, le meilleur remède, c'est le thé. Écoutez bien. T'écouter, t'estimer, t'éveiller, t'émerveiller et surtout t'aimer. Meilleur remède, c'est le thé. T'écouter, t'estimer, t'éveiller, t'émerveiller, t'aimer. 5h40, c'était votre pensée de Jean ce matin. Yann Muller ce matin avec le titre Valérie. Bon petit déjeuner à vous tous. On connaît là beaucoup les prises de dité ce matin. Bon courage à celles et ceux qui se préparent à l'instant pour aller travailler. Bon lundi.

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1: Chers auditeurs et auditrices, bonjour. Moi, Adosh Ramdini, officier de Faré, ça se mène à vos causes le ban légumes grimpant ou filant. Nous rentrons de transition de saison, de l'hiver à l'été. Beaucoup ban légumes qui filent fait très bien en début l'été. Qui était ça ban légumes grimpant ou filant? Nous l'appelons comme ça parce qu'il de nature, ils ont grimpé et filé. Qui ban légumes qui tombe dans sa catégorie là? Une calbasse, chouchou, concombre, cornichon, butternut, giromont, mangose, melon, melon d'eau, patel et pipangaille. Justement, nous approchons période propice pour plantation de majorité de ban légumes grimpants. Le mois de septembre marque la transition du climat l'hiver à l'été à Maurice. Pour cause, le ban principe légumes grimpants pendant cette semaine-ci. Il y en a parmi calbasse, chouchou, concombre, giromont, mangose, melon d'eau et pipangaille. Nous guettons aujourd'hui cultivation de calbasse. Calbasse l'est adapté dans tout climat de l'île Maurice. Sous humide, ça veut dire un endroit sec, humide, et sur humide, un endroit pluvieux. Variété principalement cultivée à Maurice, c'est variété locale et natale. Ce cycle, c'est 4 à 5 mois. La quantité, la grain qui est pour besoin, c'est 760 g par arpent. Ou capable de traiter ou la grain avec tiram, 3 g par kilogramme, ou un produit bio comme Tricolife à 4 g par kilogramme de semences. La terre besoin bien préparée, 25 à 30 cm de profondeur. Une fossé capable de faire à une distance de 1,80 m par 1,80 m. Si vous pouvez directement, deux trois lagrins capables de mettre dans un fossé. Si vous préférez plantules, transplante deux plantules dans chaque fossé. À la plantation, 3 à 4 tonnes de fumier ou compost bien appliqué pour un arpent. Fertilisant qui est capable de mettre dans le fossé, c'est triple superphosphate, TSP, 45 kg par arpent, plus sulfate de potasse ou muriate de potasse, 40 à 50 kg par arpent. Ou sinon, plus simple, vous êtes capable de faire fertilisant 13-13-22 à 160 kg par arpent. Après un mois, vous êtes capable de faire sulfate d'ammoniac à 110 kg par arpent. Ou si vous appliquez 13-13-22 à la

0: plantation, applique 10-40 kg d'ammoniac par an. Si vous servez bon qualité compost ou bien fumier, vous êtes capable de diminuer la quantité fertilisant qui vous peut appliquer. Et si vous pratiquez paillage, ça veut dire mulching, les pots empêchent l'herbe sortie et conserve humidité, vous êtes capable aussi de faire une culture entre lits de courte durée. En termes de besoin d'eau, premier 4 semaines, il y a besoin d'un minimum de 15 mm de l'eau. Prochaine 4 semaines, 29 mm de l'eau. Et 4 dernières semaines, 22 mm de l'eau. De même, on peut avoir de protection contre les maladies et insectes dans la culture calebasse. Chers auditeurs et auditrices, avant de terminer l'émission aujourd'hui, il y a deux annonces importantes. Premier, c'est application pour filet pour protection contre les chauves-souris dans les arbres fruitiers inouverts jusqu'au 6 novembre. Deuxièmement, on modernise l'agriculture. Farid lance un nouveau scheme qui permet de gagner une grant de 2 millions de roupies pour implémenter un projet de Precision Agriculture et Intelligence Artificielle. Pour plus de renseignements, contactez le bureau Extension Farid qui est plus près avec vous. Merci pour l'écoute et à demain matin.
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2: Bah oui, c'est fini pour aujourd'hui. Je vous donne rendez-vous demain même heure, même fréquence. Excellente journée. Je vous laisse avec Kaya, Frère XR.

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1: Bonjour, il est 6h.

0: premier point avec Jean-François Letning. Bonjour Jean-François.
1: Bonjour Sophie, bonjour à tous. L'actualité de ce lundi est largement dominée par les développements dans l'affaire Élodie Thomas, grièvement blessée par balle vendredi soir lors d'une intervention policière qui a mal tourné à Caen-le-Vieux. Élodie Thomas demeure dans un état critique. 7 médecins indiens ont été dépêchés à son chevet pour tenter de lui sauver la vie. Ils arrivent aujourd'hui. Entre-temps, des sanctions sont tombées. Le sergent Gautam Singh Thakur ainsi que 3 autres policiers ont été suspendus de leurs fonctions. Une nouvelle confirmée par un communiqué du Police Press Office. Face à la vive émotion et à la tension suscitée par cette affaire, le Premier ministre, le Dr Navin Ramgoolam, a appelé la population au calme, déclarant que la colère ne doit pas mener à de nouveaux drames. Pendant ce temps, la famille de la jeune femme vit une épreuve déchirante. Dans notre journal de 7 heures, son compagnon Jonathan Thomas témoignera de la douleur de devoir mentir à leur enfant de 2 ans qui réclame constamment sa mère. Nous nous intéresserons également au protocole concernant l'utilisation d'une arme à feu par les forces de l'ordre. C'est aujourd'hui que sera célébré le 24e anniversaire de l'autonomie de Rodrigue, une étape majeure de son histoire institutionnelle. Les célébrations mettront à l'honneur le chemin parcouru depuis et les aspirations de l'île pour son avenir. À Port-Mathurin, Maurice sera représenté par le vice-président de la République, Robert Anglet. Ce dernier est arrivé dans le 10e district hier. En France, pour la première fois de son histoire, le Parti socialiste n'alignera pas de candidat aux prochaines élections législatives. Hier, au premier tour de la primaire de la gauche social-démocrate, ses candidats ont tous été battus par le leader de Place publique, Raphaël Glucksmann. L'eurodéputé a survolé les suffrages avec plus de 66% des votes, laissant loin derrière le premier secrétaire du Parti socialiste, Olivier Faure, crédité de moins de 15%. Et puis, il y avait du sport. Beaucoup de sport hier soir. Football en première ligue. 6e match et 6e victoire pour Manchester City qui est allé étrier Liverpool à Anfield. 3-0. 3 buts signés Haaland, Doku et Cherki, tous après l'heure de jeu. En Formule 1, c'est le Néerlandais Max Verstappen au volant de sa Red Bull qui s'est adjugé hier le Grand Prix de Singapour. Son 2e succès de la saison. La première de sa carrière à Singapour. Il a devancé la Ferrari de Charles Leclerc et la Mercedes de Kimi Antonelli. Voilà pour ce matin. On se retrouve à 7h pour le premier grand journal.
0: Merci beaucoup Jean-François. À venir, les nouvelles du temps.

0: la météo pour Maurice est mis en ce lundi 12 octobre. Un assez fort anticyclone se rapproche graduellement des Mascareignes par le sud-ouest. Alors, prévision pour les prochaines 24 heures, il fera essentiellement beau ce matin et dans l'après-midi, sauf pour des ondées occasionnelles sur les hauts. La température maximale sera entre 23 et 25 degrés sur le plateau central et variera entre 27 et 30 degrés sur les régions côtières. Des nuages venant du sud-est occasionneront quelques ondées cette nuit, surtout à l'est, au sud et sur le plateau central. La température minimale sera entre 16 et 18 degrés sur les hauts et variera entre 20 et 22 degrés sur les régions côtières. La mer sera agitée au-delà des récifs avec des houles du sud-ouest de l'ordre de 2 mètres. Marée haute à 13h10 et demain à 1h51. Elle sera basse à 7h13 et à 19h48. Le lever du soleil à 5h42 et le coucher à 18h10.
1: Communiqué pour Rodrigue, la situation générale des nuages venant du sud-est influence le temps local. Les prévisions pour les prochaines 24 heures, ciel parfois nuageux, tôt ce matin avec quelques averses. Le temps s'améliorera graduellement au cours de la matinée. Il fera beau par la suite. Le temps restera beau durant cette nuit. Température maximale en journée, 25 à 28 degrés. Ce soir, à Rodrigue, il fera entre 19 et 22 degrés. Le vent soufflera de l'est-sud-est entre 25 et 35 km heure avec des rafales de 60 km heure. La mer sera forte au-delà des récifs avec des houles du sud-ouest de l'ordre de 2,50 m. Les sorties en mer, en haute mer surtout, sont déconseillés. La marée sera haute à 13h19 et demain à 1h38. Marée basse ce matin à 7h11 et à 19h35. Le soleil s'est levé à Rodrigue à 5h19 et ira se coucher à 17h.

0: 47. Voilà, chers amis, pour les nouvelles du temps, il n'y a pas de communiqué, Sophie.
1: Pas de communiqué.
0: Allez, la musique prend place, chers amis. On a Christopher Cross et Ride Like the Wind. Bonjour et bienvenue.

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2: Bonjour Sophie.
3: Bonjour Patrice.
2: Bonjour à tous. Oui. Bonjour Maurice, bonjour l'équipe, bonjour Rodrigue, bonjour le monde. L'équipe composée de Samamigan, de Juanita et de Long Garçon.
3: D'accord.
2: Ouais. Caviche.
3: Oui.
2: C'est ça.
3: Oui.
2: Vous allez bien et Jean-François Lechning pour le moment.
3: Oui.
2: On y a des autres qui...
3: On vous avoue, bonjour.
2: Oui, c'est ça. Ça va bien, vous avez passé un bon week-end?
3: Ça va, ça a été vous?
2: Oui, ça va.
3: Aux courses
2: samedi avec la victoire du champion Cumbre Vieira. 10 courses, 10 victoires, le 10e mois.
3: Waouh, mais ça porte une chance alors.
2: C'est incroyable. Ouais. C'est un très très grand cheval avec un cœur énorme qui a su, et puis bien sûr il a eu beaucoup de soucis en course, beaucoup de problèmes en course, mais à la fin il passe le but en premier devant Zil Maurice et son compagnon d'écurie Zavion. Mais sinon c'était bien. Et puis le week-end vous avez fait quoi Sophie?
3: Repos
2: ouais. Tranquille, ouais. Ok, très bien. La matinale numéro 345. On est à lundi, on est le 12 octobre 2026, 285e jour de l'année. Mm-hmm. Il nous reste pile 80 jours avant la fin de 2026. Au sommet de cette émission, Sophie.
3: Eh bien, écoutez, on aura la question du jour, le sport à 6h30.
2: Oui.
3: On aura l'horoscope.
2: Bien sûr.
3: Il y a 25 ans, jour pour jour, avec Reza du Lima Mode.
2: Oui, Reza, qui nous parle d'allégations de malversation de cinéma et télévision saoudienne.
3: Parlons économie en deuxième partie avec Amlesh Bekori.
2: La cour des grands, c'est le titre aujourd'hui.
3: Le taux de change.
2: Oui.
3: La tribune.
2: La tribune avec Jacques Catherine, la leçon canadienne.
3: Oui. Et puis, on aura le tech talk avec Meiling Balou.
2: Mm-hmm.
3: Et en dernière partie, l'interview de la matinale.
2: Rajmila Sitamoni qui reçoit Krishna Pentaya aujourd'hui.
3: On aura la revue de presse.
2: Oui.
3: Regard sur l'histoire avec Reza toujours.
2: Oui, qui nous raconte l'histoire de Fernand Patureau.
3: Et la programmation télé et radio.
2: Voilà. On passe tout de suite à l'éphéméride du jour. En 1492. Qu'est-ce qui s'est passé? 1492, plus de 600 ans de cela. Non, ouais, un peu 600 ans de cela. Christophe Colomb terre l'Amérique, il arrive en Amérique, il arrive au fait sur l'île de Guanahani, actuellement les Bahamas, marquant la première rencontre officielle entre l'Europe et le continent américain. Et puis comme anniversaire aujourd'hui, Hugh Jackman fête ses 58 ans, c'est-à-dire Wolverine. Wolverine fête ses 58 ans aujourd'hui. Et puis tonton David aurait fêté ses 59 ans aujourd'hui. Malheureusement, il nous a quittés en 2021. Rappelez-vous de tonton David.

Oh, des cons, hein. Il y a plein de choses qui tournent pas rond, hein, dans le monde et surtout aussi à Maurice. 29 ans de cela, il nous a quitté, John Denver. Il a pris un jet. Écoutez.

0: magnifique, franchement. Aujourd'hui, c'est la...
1: Journée mondiale de lutte contre la douleur.
0: Et c'est la fête des...
1: Des Wilfrid. Ça se prononce comme ça ?
0: Oui, Wilfrid. Okay. Exactement, vous avez parfaitement raison. Bon, bonne fête à vous les Wilfrid. Et puis, on a Jessie J pour vous et Price Tag.

0: donc Michael. Et ça s'appelle Chauffer, chers amis.
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0: On a des cadeaux pour vous, chers amis,
2: oui,
0: ce matin.
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0: Et puis, on aura aussi notre quiz à venir, donc restez branchés. Là, c'est images et corps à corps.

La voix de Mario Ramsamy, bien sûr, et le groupe Image, et Corps à Corps. La question du jour, faut-il faire le bien sans le savoir? La réponse vous est donnée par Chabniz Ouzia Ouailali.

Faut-il faire le bien sans le faire savoir ? Aider quelqu'un, c'est beau, mais aider sans le faire savoir, c'est encore plus beau. À Maurice, avec les difficultés d'approvisionnement en eau, la solidarité prend tout son sens. Partager quelques litres d'eau avec un voisin, penser à une famille dans le besoin ou tendre la main à une personne qui traverse des moments difficiles, parfois un petit geste peut apporter un immense soulagement. Mais la vraie générosité a-t-elle besoin d'être vue et applaudie ? Ne prend-elle pas toute sa valeur lorsqu'elle vient simplement du cœur, sans rien attendre en retour ? On dit que la main droite ne doit pas savoir ce que fait la main gauche. Une belle leçon d'humilité et de discrétion. Car aider, ce n'est pas chercher les compliments, ni prouver aux autres que l'on est généreux. C'est savoir regarder autour de soi, reconnaître la souffrance et agir avec compassion. Au fond, le plus beau geste de solidarité n'est-il pas celui qui réchauffe le cœur de celui qui reçoit, sans nourrir l'orgueil de celui qui donne ?

0: Ça s'appelle Unsteady. On a des cadeaux pour vous, chers amis.
1: On a deux billets donc pour la soirée hommage à Josiane et Loïs Kassambo. Ah. Le samedi 24 octobre à 19h et ça se passe à l'IFM.
0: Oui.
1: Par contre, on a une question pour vous ce matin. Donc, la question est la suivante.
0: Ouais.
1: Qui était la voix féminine principale du groupe Kassambo?
0: Kassambo.
1: Oui, Kassambo.
0: Kassambo. Madame disant, madame tangalée,
1: attention
0: blessée là. Hein?
1: Exactement.
0: Alors répétez la question.
1: Qui était la voix féminine principale du groupe Kassambo?
0: Oui. Ben, appelez-nous sur le 402.
1: Il n'y a pas de
0: possibilité. Il n'y a pas de possibilité de réponse, non? La femme ça vient à baisser, je vais dire non. Appelez-nous sur le 402 80 80 ou sinon sur le, vous envoyez un message sur le 52 53 84 84 à venir le sport.
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1: Présenté par Rajiv Gumpot ce matin. Bonjour Rajiv.
3: Bonjour Sophie, bonjour à toutes et à tous. Jeux des îles de 2027, mission du Conseil international des Jeux à partir de ce lundi aux Comores. Plusieurs membres de la délégation sont dans l'île depuis samedi. Les travaux commencent aujourd'hui, au menu entre autres la visite des infrastructures et du village des Jeux. Les discussions qui porteront aussi sur les 18 disciplines retenues pour cette édition. Pour rappel, les membres de l'Artois étaient en réunion la semaine dernière. La couverture médiatique des Jeux des îles a été abordée. Quelques mots de triathlon à présent. Maurice qui a décroché la médaille de bronze pendant le week-end en relais mixte au championnat d'Afrique. Compétition tenue en Égypte. Football avec la SEG Gaëtan Duval Cup hier au stade Georges V. Malherbe A s'est imposé au tir au but contre l'Entente Loiseau de Mangelkan. Le score final était de 0 partout. Un match malheureusement marqué par un incident dans les gradins. Un supporter a fait une chute et a été blessé à la tête. Il a été transporté à l'hôpital par le SAMU. Football avec la Première Ligue en Angleterre, pris dans une tourmente judiciaire. Manchester City qui a répondu sur la pelouse contre Liverpool en déplacement à Anfield. Les Citizens se sont imposés par 3-0. Le match a définitivement basculé après le rouge de Gravenberch à la 62e minute. Haaland a ouvert le score dans la foulée à la 65e. Doku a doublé la mise 3 minutes plus tard. Cherki qui a aggravé le score à la 78e d'une belle frappe. Manchester City qui signe une 6e victoire en autant de sorties en championnat. Une victoire sous les sifflets des supporters de Liverpool en colère à cause des accusations d'infractions financières visant Manchester City. Des banderoles hostiles ont même été déployées. Les autres résultats, Crystal Palace a battu Nottingham Forest par 3-1. 2-2 entre Hull City et Everton. Ces deux équipes restent dans le top 10 et les Toffees sont encore invaincus. Ce soir, Coventry reçoit Newcastle à 23h. La Ligue 1 en France avec Marseille qui sort de la zone rouge. Cette équipe est allée gagner 2-0 chez 3, 2 en deuxième période pour une deuxième victoire. Rennes, 3e, s'est baladé 4-1 contre Auxerre. Nice a battu Strasbourg par 2-1. Monaco reste leader alors que le PSG, 6e, se rapproche avec maintenant 3 points de retard. De résultats en Bundesliga hier, le FC Cologne a battu le Borussia Mönchengladbach par 2-1. Fribourg, qui a dominé Schalke 04, assure le même score et prend du coup la tête du championnat avec le même nombre de points que Dortmund, alors que le Bayern Munich est 3e avec 2 points de retard. Plusieurs matchs à l'affiche en Italie pour la Serie A, 1-1 entre Cagliari et la Juventus. Cagliari qui menait à la pause. 1-1 également entre Sassuolo et l'AC Milan. Rabiot avait donné l'avantage au Milanais à la 63e et égalisation de l'équipe hôte à la 68e. 0-0 entre Comme et l'AS Rome. La Lazio a battu Monza par 3-1. Victoire de Bologne en déplacement, 2-1 contre Lecce. L'Inter Milan est en tête avec 16 points devant la Lazio grâce à une meilleure différence de but. 2 matchs à l'affiche ce soir, Atalanta-Venezia à 20h30 et Torino-Udinese à 22h45. La Liga en Espagne avec ce carton du Real Betis, 5-2 contre Osasuna. La Real Sociedad a battu le Deportivo La Corogne par 3-2 après avoir mené 3-0. 0-0 entre Elche et Celta Vigo, 2-0 entre le Racing Santander et Valence. Ce soir à 23h, Levante reçoit le FC Séville. Un classement dominé bien sûr par le FC Barcelone avec 24 points, 5 points de retard pour l'Atlético Madrid et le Betis et 6 points à combler pour le Real Madrid. En Formule 1, Max Verstappen qui retrouve la forme et qui s'est imposé pour la première fois de sa carrière au Grand Prix de Singapour hier. Le pilote Red Bull qui devance Charles Leclerc et Kimi Antonelli qui creuse encore l'écart au championnat. Le pilote italien de Mercedes qui compte désormais 102 points d'avance et qui aura une première occasion d'être sacré champion du monde dès le Grand Prix des États-Unis le 25 octobre. En judo, médaillé de bronze en 2025, le Japon a repris son bien hier en remportant l'épreuve par équipe mixte après une victoire face à la Russie. 4-1, autant pour cette page. Merci d'avoir été avec nous. Excellente matinée à toutes et à tous.
1: Merci beaucoup, Rajiv. On va vous retrouver d'ailleurs après le journal de 7h. À venir également les avis d'obsèques, ouais. N'est-ce pas? Mais juste avant, ouais, vous avez une nouveauté pour nous, là.
0: Ah, on a Huguel pour vous, cher ami. Bon, c'est sorti quand même il y a quelques temps de cela. Ça s'appelle Jamaican Bam Bam. Et il nous parle de Saint-Mamigan dans cette chanson. Vous avez écouté, là.
1: Oui.

essaye de faire la fête un lundi matin, chers amis, avec sa mamie Gane. C'est vrai qu'il est... C'est qu'il nous dit, on est là, sa mamie Gane. C'est signé Huguel, chers amis, Jamaïcain. Bam bam, on va se calmer tranquille. À venir les avis d'obsèques. On nous prie d'annoncer le décès de Madame Rogamani Salik. Madame Rogamani Salik, née à Pavou, aussi connue sous le nom de Mayenne, habitant numéro E26, NHDC Palma 4 bornes, est âgée de 64 ans. Le convoi sortira de la chapelle ardente d'Eliansons à Beaubassin aujourd'hui à 10h pour se rendre à l'incinérateur de Gandhi à Palma. Le décès de Madame Marie-Heidi Travailleur. Madame Marie-Heidi Travailleur, née printanière, aussi connue sous le nom de Mamadi, habitant numéro C28 Macadam Road, Tombo Bay. Elle est âgée de 95 ans. Le convoi sortira de la chapelle ardente de Moura à Petite Rivière aujourd'hui à 10h15 pour se rendre en église du Père Laval à Sainte-Croix et de là au cimetière de Saint-Jean. Le décès de Monsieur Saminaiken Sobanaden. Monsieur Saminaiken Sobanaden, aussi connu sous le nom de Souben, âgé de 59 ans, le convoi sortira de son domicile le numéro 19A, un capitaine Pronte à Sainte-Croix, aujourd'hui à 10h30 pour se rendre au crématoire de Bois-Marchand. Le décès de Monsieur Edmond Tranquille. Monsieur Edmond Tranquille, âgé de 66 ans, le convoi sortira de chez son épouse, Ghislaine Tranquille, à Impasse Lagesse, Forestside, à Cœur-Pipe, aujourd'hui à 10h30, pour se rendre dans l'église de Sainte-Thérèse d'Avila, à Cœur-Pipe, et de là au cimetière de Bigara. Le décès de Madame Karuna Gourdine. Madame Karuna Gourdine, aussi connue sous le nom de Kamal, âgée de 61 ans, le convoi sortira de son domicile au numéro 2, rue Licoris, à Beauvallon-Maybourg, aujourd'hui à 11h, pour se rendre au cimetière de Petit Bel Air à Maybourg. Le décès de Monsieur Kaizinaden Kanusamipile. Monsieur Kaizinaden Kanusamipile, ex-employé d'Inodis, aussi connu sous le nom de Naden, habitant numéro 363, avenue Ollier, 4 bornes, âgé de 65 ans, le convoi sortira de la chapelle ardente d'Eliansons à Beaubassin, aujourd'hui à 13h15, pour se rendre à l'incinérateur de Cordegarde. Le décès de Madame Marie-France Cécile. Madame Marie-France Cécile, née Mounsami, habitant rue Émilie Pitou à Cupip Road, est âgée de 72 ans. Le convoi sortira de la chapelle ardente d'Eliansons à Beaubassin, aujourd'hui à 13h30, pour se rendre dans la basilique de Sainte-Hélène à Cœur-Pip et de là au cimetière de Saint-Jean. Le décès de Monsieur Aboubakar Khan Chedi. Monsieur Aboubakar Khan Chedi, aussi connu sous le nom de Bakar, âgé de 79 ans, le convoi sortira de son domicile, numéro 16, Chedi Lane, Rosil, aujourd'hui à 19h, pour se rendre au cimetière de Phoenix. Et le décès du docteur Maxime Ning Hing Cheng. Le décès du docteur Maxime Ning Hing Cheng, aussi connu sous le nom de Max, habitant rue Célicourant-Thelme à Rosil, est âgé de 91 ans. Le convoi sortira de la chapelle ardente d'Eliansons à Beaubassin demain à 13h pour se rendre dans l'église de Notre-Dame de Lourdes à Rosil et de l'incinérateur de Camp-le-Vieux. Nos sympathies aux familles endeuillées.

0: dit I hate to go, I'm leaving on a jet plane. Ben, il a dû nous quitter, ça fait 29 ans de cela, John Denver, chers amis, c'était un 12 octobre 1997, de son vrai nom, Henry John Deutschendorf. Ça, je ne savais pas du tout, je viens de l'apprendre. John Denver, chers amis, à venir tout de suite. Oui, l'horoscope du jour.
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2: Pour ne pas changer, on débute avec les béliers.
3: Oui, alors votre charme ne passera pas inaperçu et vos idées sont bonnes, tout va bien.
2: Les taureaux.
3: Votre dynamisme va assommer vos collègues, essayez de doser.
2: Waouh, les gémeaux.
3: Vos relations seront axées sur la communication et l'écoute, c'est l'occasion de dire ce que vous avez sur le cœur.
2: Les cancers.
3: Vous avez tendance à vous perdre entre rêve et réalité, les cancers, redescendez sur terre.
2: Les lions.
3: Alors le climat vous pousse à passer à la vitesse supérieure, vous aurez l'envie et le courage de vous dépasser.
2: Les vierges.
3: Vous ne voulez pas écouter les conseils des autres ces derniers temps.

0: Pourtant, certains seront avisés.
1: Les balances.
0: Vous demandez ou attendez un peu trop de vos amis, vos exigences ne sont pas toujours très réalistes.
1: Les scorpions.
0: L'amour est à votre portée si vous êtes un cœur à prendre, soyez juste plus attentif.
1: Les sagittaires.
0: C'est le moment idéal pour réclamer une somme d'argent à condition d'y mettre les formes.
1: Les capricornes.
0: Vous redoublez d'efforts pour prendre soin de vous et c'est le prix à payer pour vous sentir mieux.
1: Les verseaux.

12 octobre 2001. Allégation de malversation. L'offshore serait utilisé pour un trafic d'armes. C'est l'Afrique du Sud qui aurait alerté le gouvernement mauricien. Ce sont des sociétés locales qui sont accusées d'avoir aidé à blanchir l'argent des commissions payées sur une vente d'armes et d'un montant d'équipement militaire d'une valeur de 14 milliards de roupies. Le ministre des Affaires étrangères, Anil Gayan, a promis aux enquêteurs sud-africains l'entière coopération du gouvernement mauricien dans cette affaire. Cinéma. Le réalisateur français d'origine algérienne Alexandre Arcadi compte tourner son prochain film « La putain de la République » à Maurice à partir d'avril-mai 2002. Le film en question évoquerait l'affaire Elf qui aura mené à la mise en examen de l'homme d'affaires Alfred Sirven et de l'homme politique Roland Dumas. Alexandre Arcadi est actuellement en vacances à Maurice, à l'hôtel Saint-Gérand depuis le 1er octobre dernier, et le cinéaste s'est dit séduit par le côté sauvage de la côte sud-ouest de l'île. Télévision saoudienne. La chaîne de télévision saoudienne Al Jazeera souhaite réaliser un reportage sur Maurice. Il s'agirait ici d'un reportage touristique.

La chaîne compte promouvoir l'île auprès des touristes arabes. Le point de départ de cette campagne a été donné avec l'établissement de la liaison aérienne avec Dubaï. Toutefois, les attentats survenus récemment aux États-Unis ont poussé Maurice à repousser sa campagne ciblant les pays du Golfe.

0: Dance Little Sister, on prendra notre gagnant pour le quiz dans la deuxième heure, chers amis, à venir le journal.
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2: Belle matinée, il est 7h.

0: Le journal avec Jean-François Lecnin. Bonjour Jean-François.
1: Bonjour Sophie, bonjour à tous.
0: Et les titres.
1: Affaire Elodie Thomas, 13 spécialistes indiens arrivent ce matin pour une opération critique à l'hôpital Victoria. Le docteur Shailesh Tinia, surintendant médical à l'hôpital Victoria, sera en direct dans ce journal. Toujours concernant ce drame de Caen-le-Vieux.

0: Quatre policiers suspendus, dont le tireur, le sergent Gautam Singh Thakur. Hier soir, le Premier ministre, le docteur Navin Ramgoolam, a lancé un appel au calme à la population. 24 ans d'autonomie pour Rodrigue. Lille célèbre l'anniversaire de son assemblée régionale ce 12 octobre. La société civile rodriguaise dresse un bilan d'un quart de siècle de gestion. Tech mondial, Maurice sélectionné parmi les 15 champions du Global Digital Collaboration Council. Renfort médical d'envergure pour tenter de sauver Elodie Thomas. Ce matin, un contingent de 13 spécialistes indiens arrivera à Maurice parmi 7 médecins et 5 agents techniques placés sous la houlette du docteur Rakesh Jalla des hôpitaux KIMS, l'un des plus grands réseaux hospitaliers privés de la Grande Péninsule. L'équipe a proposé d'intervenir bénévolement. En amont de leur arrivée, le ministre de la Santé, Anil Bechu, a eu une réunion de concertation hier matin à l'hôpital Victoria avec le personnel soignant mauricien. Ceci afin d'évaluer la situation clinique d'Elodie Thomas et de planifier cette intervention chirurgicale de haute technicité. Dans un message partagé hier soir, le ministre de la Santé a affirmé superviser personnellement la coopération entre les deux équipes médicales. Et justement, nous avons en ligne avec nous ce matin le docteur Shailesh Chinia, surintendant médical à l'hôpital Victoria. Docteur Chinia, bonjour.
1: Bonjour.
0: D'abord, est-ce qu'il est capable de nous des nouvelles d'Elodie Thomas ce matin? Est-ce qu'il se l'état stable?
1: Deux qui nous admettent à l'hôpital Victoria dans l'intensive care unit. Pour rapport sur mon constant vital avec une signe mon cardio qui est stable. Je veux dire, il y a un temps qu'on est intérieur qui stoppe dans la norme. Et même si ça est dans la norme, il y a une bonne saturation pour le moment.
0: C'est l'état stable, mais il y reste quand même très critique.
1: Oui, parce qu'il y a une intensive care unit, il ne fallait pas nous mobiliser.
0: Zodien, l'équipe 13 spécialistes indiens Pédébok Maurice, quand est-ce qu'ils procèdent à l'intervention chirurgicale d'Elodie Thomas?
1: En effet, l'équipe indienne, il y a une dizaine de personnes, 13 personnes, dont là, on a 7 spécialistes. Et ils opèrent très dans la journée. Et aussitôt arrivé, je passe Mme Elodie. Et elle est là par la suite, c'était une décision. Si je peux opérer aujourd'hui.
0: Donc, l'opération là, moi, j'ai posé l'ICAPAV tard le soir ou éventuellement demain matin. C'est évidemment une intervention très délicate, très risquée.
1: Bien sûr. Parce qu'il ne fallait pas oublier que la balle loge pas le coup.
0: Alors hier, le ministre de la Santé, Anil Bechu, fin joint le personnel de l'hôpital Victoria qui est au chevet d'Elodie Thomas. Qui fin découle de cette réunion?
1: Mais ça, nous avons une discussion avec le médecin spécialiste de l'aide. Et voilà, je suis arrivé aujourd'hui, il y a une séparation derrière. Et je peux décider comment tu procèdes avec l'opération.
0: Docteur Chinia, merci au fin de répondre, nous l'appel.
1: Merci beaucoup.
0: L'actualité de ce lundi, vous l'aurez donc compris, est largement dominée par les développements dans l'affaire Elodie Thomas. Grièvement blessée par balle vendredi soir lors d'une intervention policière qui a mal tourné à Caen-le-Vieux, la jeune femme est ce matin dans un état stable, mais critique, comme vient d'ailleurs de le confirmer le docteur Chinia. Entre-temps, des sanctions sont tombées. Le sergent Gautam Singh Thakur ainsi que 3 autres policiers dont l'identité n'a pas été révélée ont été suspendus de leurs fonctions. Une nouvelle confirmée tard hier soir par un communiqué du Police Press Office. Face à la vive émotion et à la tension suscitée par l'affaire Elodie Thomas, le Premier ministre, le docteur Navin Ramgoolam, s'est adressé à la population hier soir sur sa page Facebook, lançant un appel au calme et à la retenue. La stabilité de notre pays est un bien précieux et je compte sur chacun d'entre vous pour éviter tout dérapage, a écrit le chef du gouvernement, qui a par ailleurs affirmé que ce qui s'est passé vendredi à Caen-le-Vieux est inacceptable.

0: acceptable. Le docteur Navin Ramgoolam dit par ailleurs qu'il attend de la police qu'elle fasse preuve de maîtrise et de discernement tout en veillant au maintien de l'ordre public. Il ajoute que la vérité doit être établie et que la justice doit suivre son cours. En attendant l'intervention chirurgicale que devra subir Elodie Thomas, son époux Jonathan affirme rester fort malgré cette terrible épreuve. Je vous propose de l'écouter. Il est au micro de Lovina Sophie.
1: Tant que possible, je fais tout de mon côté, mais aussi mon possible pour Djao Paul. Il n'est pas facile, obligé. Mais là, l'espoir, c'est que maintenant, je fais le mieux possible. Et le docteur qui est venu là, ici, je suis spécialisé pour ça, je dois faire. À cette médecine, je moi, ma médecine, que j'ai moi, je suis spécialisé pour ça, je dois faire une intervention comme ça. Et mon positif.
0: La famille Thomas est représentée par Maître Rama Valaïden et Assad Pirou. Pour l'heure, les hommes de loi indiquent que la priorité reste l'état de santé de la victime, mais ils réclament toutefois une modification de la charge provisoire retenue contre le policier qui a comparu samedi devant la Weekend Court pour possession d'une arme à feu avec intention de mettre la vie d'autrui en danger. Ils souhaitent que cette charge soit remplacée au minimum par celle de tentative de meurtre. Écoutez Maître Assad Pirou, il est au micro de Lovina Sophie.
2: Là, pour l'instant, la priorité des priorités, c'est la santé de ma cliente. Nous attendons avec beaucoup de prières dans nos équipes que madame l'a bien. Mais légalement, ce qu'il nous peut penser pour faire, ce qu'il nous peut dire, ce policier, besoin de revoir ce provisionnel, nous besoin aussi faire un test qui besoin, comme apparemment, il dit, test de drogue, CCTV caméra, besoin guetter. Il y en a 3 CCTV caméra, comme on vous dit dans une interview previously, dans le salon droit. Ça est arrivé là, besoin de check tous les 3, besoin de check caméra de station, faudrait pas une cover-up, faudrait que les autorités donnent ça à l'enquête là, une autre branche de police qui la police quand le vient. Donc ça, c'est même quelque chose de primaire en premier lieu qui nous peut demander.
0: Maître Assad Pirou qui répondait à Lovina Sophie. Depuis que les manifestations nocturnes ont commencé dans les localités sans eau la semaine dernière, il y a eu des moments de grande tension. Mais l'épisode le plus douloureux, c'est très certainement ce qui est arrivé vendredi soir à Caen-le-Vieux. Elodie Thomas, vous le savez, victime malgré elle d'une balle tirée par un policier. Ce policier, le sergent Gautam Singh Thokur, est en détention depuis cet incident. Il est attendu devant le tribunal de Rosy aujourd'hui. Cette affaire soulève un certain nombre de questions. Quel est le protocole concernant le port d'une arme à feu par un policier? Et surtout, quand est-ce qu'il a le droit de l'utiliser? Pranav Bihari, c'est ce que vous avez demandé à un ancien haut gradé de la police.
3: Dev Joku s'interroge sur la capacité du policier à manier une arme.
4: When did he last receive training in handling firearms et quand il fait une firing practice? Est-ce qu'il ben qu'il a oublié pas à blâmer parce qu'il a dit not make sure qu'il y a une proficiency?
3: Car selon l'ancien patron du National Security Service, tous les policiers suivent une formation et des règlements régis par les standing orders des forces de l'ordre.
4: Training les inclure use of arms, ce procédure quand ils ont servi ça et également sur aptitude pour les capables manier ça. Les faire également live firing practice. Et dans ce dossier, mettre ce compétence au 20 après vite, quand il sortit ce training, il y a dans ce district, ça aussi, la police est en clear orders qu'ils ont besoin de faire régulier training et at least one firing practice annually.
3: Dans tous les postes de police, les armes à feu sont rangées dans un coffre-fort. Chaque retrait doit être consigné par une signature et sur le terrain, l'arme doit être toujours attachée à une lanière et rangée dans son étui. L'utiliser exige une raison valable.
4: Pour tirer le kicken, les besoins soit under orders or instructions of a senior police officer, ou bien s'il est servi at his own use, les besoins en sommation minimum 3 fois. Du tout kicken devant lui et qu'un sabre ou bien qu'un autre pistolet, les besoins me tirent les aux hommes, sinon me tirer le toit. Et quand les tirer aussi, l'instruction qui coûte les besoins aim. Il n'est pas capable aim dans sur la tête, il n'est pas capable aim contre sur l'équerre.
3: Il est tout simplement interdit de tirer dans le dos d'un suspect. Dev Joku insiste, un policier n'est pas au-dessus des lois.
0: Un sujet signé Praneuf Biary. Le 12 octobre 2002, il y a tout juste 24 ans, Rodrigue devenait autonome. L'île se dotait

0: et ainsi de sa propre assemblée régionale. Elle pouvait désormais élire ses décideurs et mener ses politiques sur son territoire. Le vice-président de la République, Robert Engle, a fait le déplacement dans le 10e district pour marquer cet anniversaire. Il y est depuis hier. Pour Rogina Jean-Louis Rodriguez et membre du Centre Carrefour, mouvement catholique très engagé dans le social sur l'île, cette autonomie prouve une chose. Les Rodriguez sont capables de décider pour eux-mêmes. Mais, dit-elle, il revient à chacun de veiller à ce qu'elle continue de porter ses fruits. Rogina Jean-Louis est au micro de Praneuf Biary.
1: Ça représente un grand affaire, un grand pas pour nous, l'autonomie. C'est toute une reconnaissance de la capacité de Rodriguez. Comment le Rodriguez est capable d'aller en charge lui-même depuis avant, comme si c'était la lutte qui est menée par Ban Rodriguez à différents niveaux. Et nous trouver qu'il commençait de plus en plus. Rodriguez est capable de prendre des décisions concernant lui-même, concernant son peuple, concernant aussi tout ce qui fait la réalité. C'est tout ce qui fait la vie à Rodrigue. M'en profiter pour rendre un grand hommage à tout ban bâtisseur de ta l'autonomie là, hein, qui travaille au niveau social, au niveau économique, au niveau de la culture, à tous les niveaux. Hein. Aujourd'hui encore, il a la responsabilité de tous pour continuer à faire sa l'autonomie là, rectifier.
0: À l'étranger, en France, pour la première fois de son histoire, le Parti socialiste n'alignera pas de candidat aux prochaines élections législatives. Hier, au premier tour de la primaire de la gauche social-démocrate, ces candidats ont tous été battus par le leader de Place publique, Raphaël Glucksmann. L'eurodéputé a survolé les suffrages avec plus de 66% des votes, laissant loin derrière le premier secrétaire du Parti socialiste, Olivier Faure, crédité de moins de 15% des votes. Les trois autres candidats, Ségolène Royal, Jérôme Gouëdj et Emmanuel Morel, obtiennent tous moins de 10% des voix. Voilà qui nous amène à la fin de ce journal. Il est 7h passées de 13 minutes. Tout de suite, le journal des sports.
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0: du sport, beaucoup de sport hier soir. Place à votre journal, Rajiv Ganapat.
1: Merci Jean-François, bonjour. Bonjour à toutes et à tous. On va débuter avec les Jeux des îles de 2027. Mission du Conseil international des Jeux à partir de ce lundi aux Comores. Plusieurs membres de la délégation sont dans l'île depuis samedi. Les travaux qui commencent aujourd'hui au menu, entre autres, la visite des infrastructures et du village des Jeux. Les discussions qui porteront aussi sur les 18 disciplines retenues pour cette édition. Pour rappel, les membres de l'Artois étaient en réunion la semaine dernière. La couverture médiatique des Jeux des îles a été largement abordée. Quelques mots de triathlon à présent. Maurice a décroché la médaille de bronze pendant le week-end dans le relais mixte au championnat d'Afrique, compétition tenue en Égypte. Football avec la Gaëtan Duval Cup hier au stade Georges V. Malherbe A s'est imposé au tir au but contre l'Entente Loiseau de Mangalcan. Le score final était de 0 partout. Un match malheureusement marqué par un incident dans les gradins. Un supporter a fait une chute et a été blessé à la tête. Il a été transporté à l'hôpital par le SAMU. Football avec la Première Ligue en Angleterre, pris dans une tourmente judiciaire. Manchester City a répondu sur la pelouse contre Liverpool. En déplacement à Anfield, les Citizens se sont imposés par 3-0. Le match a définitivement basculé après le rouge de Gravenberch à la 62e minute. Haaland a ouvert le score dans la foulée à la 65e. Doku a doublé la mise 3 minutes plus tard. Cherki a aggravé le score à la 78e. Manchester City qui signe une 6e victoire en autant de sorties en championnat. Une victoire sous les sifflets des supporters de Liverpool en colère à cause des accusations d'infractions financières visant Manchester City. Des banderoles hostiles ont même été déployées. Les autres résultats, Crystal Palace a battu Nottingham Forest par 3-1. 2 buts partout entre Hull City et Everton. Ces deux équipes qui restent dans le top 10 et les Toffees sont encore invaincus. Ce soir, Coventry reçoit Newcastle à 23h. La Ligue 1 en France avec Marseille qui sort de la zone rouge. Cette équipe est allée gagner 2-0 chez 3, 2 buts en deuxième période pour une deuxième victoire. Rennes, troisième, s'est baladé 4-1 contre Auxerre. Nice a battu Strasbourg 2-0.

0: Monaco 2-1 pardon, pour Nice contre Strasbourg. Monaco reste leader alors que le PSG, 6e, se rapproche avec maintenant 3 points de retard. Deux résultats en Bundesliga hier. Le FC Cologne a battu le Borussia Mönchengladbach 2-1. Fribourg a dominé Schalke 0-4 sur le même score et prend la tête du championnat avec le même nombre de points que Dortmund, alors que le Bayern Munich est 3e avec 2 points de retard. Plusieurs matchs à l'affiche en Italie pour la Serie A. Un partout entre Cagliari et la Juventus. Cagliari qui menait à la pause. Un but partout également entre Sassuolo et l'AC Milan. Rabiot avait donné l'avantage au Milanais à la 63e et égalisation de l'équipe haute à la 68e. 0 partout entre Como et l'AS Rome. La Lazio a battu Monza par 3-1. Victoire de Bologne en déplacement 2-1 contre Lecce. L'Inter Milan est en tête avec 16 points devant la Lazio grâce à une meilleure différence de but. Deux matchs à l'affiche ce soir. Atalanta-Venezia à 20h30 et Torino-Udinese à 22h45. La Liga en Espagne avec ce carton du Real Betis 5-2 contre Osasuna. La Real Sociedad a battu le Deportivo La Corogne 3-2 après avoir mené 3-0. 0 partout entre Elche et Celta Vigo. 2 buts partout entre le Racing Santander et Valence. Ce soir à 23h, Levante reçoit le FC Séville. Un classement dominé bien sûr par le FC Barcelone avec 24 points. 5 points de retard pour l'Atlético Madrid et le Betis et 6 points à combler pour le Real Madrid. En Formule 1, Max Verstappen s'est imposé pour la première fois de sa carrière au Grand Prix de Singapour hier. Le pilote Red Bull qui devance Charles Leclerc et Kimi Antonelli qui creuse encore l'écart au championnat. Le jeune pilote italien de Mercedes qui compte désormais 102 points d'avance et il aura une première occasion d'être sacré champion du monde dès le Grand Prix des États-Unis le 25 octobre. En judo, médaillé de bronze en 2025, le Japon a repris son bien hier en remportant l'épreuve par équipe mixte après une victoire face à la Russie 4-1. Autant pour cette page, merci d'avoir été avec nous. Excellent lundi matin à toutes et à tous.
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0: Halsey, Miles Smith et Blink Twice. À venir, les nouvelles du temps.
1: Et on va voir le prévisionniste ce matin, Monsieur Yasgir Hablocken, bonjour.
2: Oui, bonjour à tout le monde.
1: Oui, alors est-ce que vous pouvez nous dire s'il va alors pleuvoir aujourd'hui, comment va se passer ce lundi?
2: Bien sûr, et comme situation, vous mourrez sur une assez anticyclone qui rapproche nous graduellement par le sud-ouest. Et comme prévision, nous pouvons attendre pour ce matin, même dans l'après-midi, c'est plutôt du beau temps. Sauf un petit appui en hauteur. Et concernant la nuit, vous avez les autres nuages qui peuvent venir depuis le sud-est, et ça pour rajouter de la pluie à l'est, au sud et l'ouest central durant la nuit. Et concernant la température, la maximale pour voyer entre 23 et 30 degrés Celsius, et la minimale pour ce soir, les points 16 et 22 degrés Celsius. Et dimanche, vous souffrez depuis est, sud-est, environ 20 km par heure, vous atteignez une pointe de 50 km par heure. Et la mer est praticable de la gauche et même en dérocif, tout en avant de la route du sud-ouest de haut de 2 mètres. Du côté de Rodrigue, le matin, il tient la main de nuage qui type traverse l'île par le sud-est et ça type de nier un type la repli. Mais par contre, au cours de la matinée, il peut attendre que l'état va commencer à améliorer, il peut attendre plutôt du beau temps au cours de la journée, même la nuit. Et là-bas, la température maximale pour entre 25 et 28 degrés Celsius et la minimale pour entre 19 et 22 degrés Celsius. Et dimanche, on peut souffler depuis est-sud-est de 25 à 35 km par heure, il peut attendre un rafale de 60 km par heure. Et la mer à Rodrigue est mauvaise. Il y a la roue du sud-ouest de l'eau de 2,50 m. À l'aube, sortie en 2 mètres déconseillée. Par contre, la gonde est praticable. Et avant de terminer un petit peu pour Agalega. Du côté Agalega, un nuage peut venir depuis le sud-est et ça peut influencer les temps par moment. Et pour les prochaines 24 heures du matin, les ciels qui m'y couvrent avec un délarpli. Et là-bas, la température maximale paraît jusqu'à 32 degrés Celsius et la minimale pour ce soir pour environ 25 degrés Celsius. Et divers à Galiga pour souffler depuis le sud-est de 20 à 30 km par heure. Et la mer est mauvaise à Galiga, de la bande d'un vague de l'eau de 2,50 m, bande sortie en mer est déconseillée à Galiga. Et c'est tout comme prévision du temps. Je vous souhaite très bonne journée à vous, Arthur.
1: Merci beaucoup. Très bonne journée à vous également.
0: Oui, à venir, la rubrique économique signée Kamlesh Bakori. Aujourd'hui, il titre « Dans la cour des grands ».
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4: Bonjour. La 18e édition du US Africa Business Summit se tiendra du 6 au 9 décembre prochain au Centre international de conférences à Paï. À 2 mois de cet événement, les rencontres de haut niveau se succèdent au bureau du Premier ministre et au ministère des Affaires étrangères, de l'intégration régionale et du commerce international. Certes, Maurice accueille ce sommet dans un environnement international incertain, avec en toile de fond le conflit au Moyen-Orient, l'escalade de la guerre opposant la Russie à l'Ukraine, les tensions en Europe et une flambée continue des prix. Cela dit, Maurice dispose de bons arguments pour expliquer ce choix. Selon le Corporate Council on Africa, le pays est une des économies les plus stables du continent. Le secteur des services financiers opérant dans un solide cadre réglementaire est reconnu à travers le monde. En attendant la liste officielle des invités de marque, revenons sur les chiffres du précédent sommet qui s'est déroulé en Angola. Présence de 12 chefs d'État, 41 ministres, plus de 400 officiels américains et africains,

0: et quelques 2800 participants. La valeur des transactions et deals annoncés a dépassé les 4 milliards de dollars. Donc, en accueillant un tel événement, Maurice joue de la cour des grands et se donne les moyens de réussir.
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0: Maé qui sera des nôtres l'année prochaine.
1: Ouais.
0: Hein, ça se rapproche. Christophe Maé, La Lune, à venir, La Tribune, signé Jacques Catherine aujourd'hui. Le titre, La leçon canadienne.
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5: Bonjour à toutes et à tous. Vous vous rappelez la douche froide que Donald Trump nous a infligée récemment? Mais si, il s'est opposé clairement au traité de la souveraineté de Maurice sur les Chagos, qui est plus que jamais remise en question. En attendant, ici, c'est un remake du célèbre « Adieu vos vaches cochons de Perrette » et de son pot au lait. Trump a rappelé au reste du monde que la loi du plus fort n'est plus une menace lointaine, mais c'est une réalité. On ne se prépare plus à un monde où la puissance passe avant les règles, on y est. Et c'est le Canada qui nous a montré comment y résister. Le premier ministre canadien, Mark Carney, a dévoilé en effet des exigences américaines très préoccupantes. Elle ne porte plus seulement sur le commerce, elle touche aux accords que le Canada peut conclure avec des pays tiers, l'Europe comprise, mais aussi à son agriculture, à ses marchés publics, à sa politique tarifaire, à sa réglementation linguistique et ses ressources minières, et même à ses choix de défense. C'est la liberté de décision d'un État souverain et de son peuple qui est remise en cause. Bref, une tentative de mise sous tutelle par les États-Unis de Donald Trump. Et c'est justement là que la réponse de Mark Carney est remarquable. Pas de provocation, pas de surenchère, pas de désinformation. Il s'en tient aux faits. Il expose les demandes américaines, explique pourquoi elles sont inacceptables et défend les intérêts de son pays, de ses citoyens, dont plusieurs milliers de Mauriciens, de ses entreprises et de ses provinces. Ce faisant, il nous défend aussi. Le Canada nous rappelle qu'il faut toujours rester attaché aux droits, aux règles et au multilatéralisme. Sa position se résume fort bien. Défendre sa souveraineté, ce n'est pas provoquer. Défendre son indépendance, ce n'est pas déclarer la guerre. Et chercher un accord n'oblige jamais à accepter l'inacceptable. C'est sans doute cette attitude que notre Premier ministre a appelée la « quiet diplomatie ». Disons-le clairement, la conception des relations internationales de Donald Trump est aujourd'hui un danger pour la stabilité du monde. Quand le président de la première puissance mondiale estime que sa force économique lui donne le droit de dicter ses choix souverains à un allié, c'est tout l'ordre international fondé sur le droit qui vacille, et à terme, la paix avec lui. Alors l'heure n'est plus aux hésitations. Nous devons soutenir publiquement le Canada, parce que le Canada ne défend pas que ses propres intérêts. Il défend la liberté de tout État souverain, dont Maurice, de décider de son avenir sans subir la tutelle d'une puissance étrangère. À travers Mark Carney, c'est une certaine idée du monde qui s'exprime, celle d'États libres qui coopèrent parce qu'ils le choisissent, d'alliés qui se respectent d'un ordre fondé sur le droit plutôt que sur la loi du plus fort. Son combat est aussi le nôtre. Nous ne devons jamais oublier que face à la loi du plus fort, nous devons choisir le droit et que face à la domination, il faut choisir le partenariat. Je vous souhaite le bonjour. Vous pouvez maintenant reprendre une activité normale.

0: Dimoun Cabos Ferrae. Pas si c'est Cabos,
1: Folle.
0: Cas Ferrae, là, déjà. Prends compte. T'as venu à le te change avec vous, Sophie.
1: Le taux indicatif de vente pour l'euro à 54,09 €, la livre sterling à 63,79 €, le dollar américain à 48,16 €, le rand sud-africain à 3,10 € et le dollar canadien à 35,91 €.
0: Oui, tonton David Doré fêtait ses 59 ans aujourd'hui, chers amis. Alors, malheureusement, il nous a quittés et c'était en 2021, 16 février. Tonton David, sur et

0: on a sûr et certain, il y en a certains qui nous, vraiment nous prennent pour les cons. Ça, c'est sûr.
1: C'est vrai.
0: Et bon. Allez, mailing balu dans Tech Talk, Sophie.
1: Pourquoi la génération Z, se méfie de l'intelligence artificielle,
0: ben
1: selon vous?
0: Bah, ben, je sais pas. La réponse avec mailing balu dans Tech Talk.
2: Bonjour et bienvenue dans Tech Talk. On attendait des plus jeunes qu'ils adoptent l'intelligence artificielle les premiers. Les enquêtes indiquent l'inverse. Une enquête Gallup révèle que la génération Z n'est pas convaincue que l'intelligence artificielle renforce la créativité ou l'esprit critique. Une majorité estime au contraire qu'elle comporte un coût, en particulier pour l'apprentissage. À l'inverse, ce sont les générations les plus âgées qui se montrent les plus enthousiastes à l'égard de ces outils sur le lieu de travail. Ce retournement des attentes s'est manifesté de façon spectaculaire lors de cérémonies de remise de diplômes aux États-Unis. Plusieurs dirigeants du secteur technologique, venus vanter l'intelligence artificielle comme la prochaine révolution industrielle, ont été accueillis par des huées, devant des diplômés en sciences humaines, endettés et confrontés à un marché du travail incertain. Une chercheuse australienne en études culturelles propose une explication. Les générations plus âgées ont vécu les technologies comme des choix. Le courrier électronique, le téléphone mobile, on pouvait décider de les adopter ou non. Les jeunes générations, elles, perçoivent l'intelligence artificielle comme inévitable parce qu'elle est déjà intégrée aux infrastructures de la vie quotidienne. À cela s'ajoute un sentiment d'injustice. L'injonction à s'adapter sous peine d'être dépassée sonne faux auprès d'une génération promise à des reconversions continues dans un marché du travail où le travail humain a perdu une partie de sa valeur économique. Nuance importante toutefois, ces mêmes jeunes figurent parmi les utilisateurs les plus assidus de ces outils pour leurs études comme pour leur travail. Défiance déclarée et pratique effective ne coïncident donc pas. Peut-être que ce que la génération Z conteste, ce n'est pas la technologie elle-même, c'est le fait qu'on ne lui ait pas demandé son avis. 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
1: Oui, notre quiz qu'on n'a pas pu faire dans la première heure, chers amis. On a une question et on a quelqu'un en ligne, c'est Yann.
2: Oui, de Fleurial. Alors, Yann, c'est bonjour. Je vais partir. Oui, bonjour.
3: Bonjour, Patrice et Sophie, bonjour.
2: Ça va ?
1: Yann, on s'excuse, on n'a pas pu vous prendre à l'antenne tout à l'heure, mais vous êtes toujours là. Faites quoi dans la vie, Yann ?
3: Ah, très jolie question.
1: Oui, oui.
3: Comment ça s'appelle ? Pour le jeu concours.
2: Oui.
3: Comment c'est facilement pour moi d'avoir la réponse ?
1: Dites-moi.
3: Mais parce que Yann est un artiste. Il est dans ce domaine même. Et Alain Bessé est très connu aussi. Yann Menbert, ouais.
1: Ah, d'accord, c'est vous. Comment allez-vous?
3: Ça va.
1: Ça va, tranquille. Oh. Mais vous faites beaucoup de musique, n'est-ce pas, Yann?
3: Oui, et Alain Bessé, plusieurs musiques tout. Et
1: oui.
3: Dernièrement avec Jerry Nina et
1: exactement.
3: À la radio, tout ça, ouais.
1: Exactement. Okay. Vous habitez.
2: Fleurial.
1: Fleurial,
3: c'est ça.
1: Et vous vous occupez comment de vos journées, Yann?
3: Ben, plutôt, ça passe très bien. Et parfois, la journée, j'ai un petit boulot à part.
1: Oui.
3: Et puis, quelquefois dans la soirée, des animations entertainment. Et
1: des animations où ça? Dans les soirées, dans les hôtels aussi, non?
3: Et là, pour l'instant, pas trop les hôtels, mais plutôt à la demande des anniversaires,
1: des
3: balles et la scène de concert, ouais.
1: Ben super, donc si ça se passe bien, ça se passe bien. Très bien pour vous. Alors, on a la question pour vous, Sophie.
2: Oui, alors, qui était la voix féminine principale du groupe Cassambo?
3: Malheureusement, cette dame n'est plus là maintenant. Oui. C'est Madame Josiane Cassambo.
1: Bravo!

0: C'est la bonne réponse.
1: D'ailleurs,
2: merci.
1: C'est elle qui a écrit le Sega Tangalé.
0: Elle
1: a chanté dans les années 70. Ouais. Grande dame du Sega typique qui nous a quitté, vous avez raison, en juin dernier. Alors, Josiane Kassambo qui, aux côtés de son oncle, le Loïs, a fait voyager notre Sega jusqu'en Europe. En tout cas, oui.
0: Et puis, on a les reprises aussi de Lindsay Backbone, des chansons de Josiane Kassambo. En tout cas, vous

0: traditionnelle.
1: Oui, exactement, ça vous fait plaisir. En tout cas, Yann, merci beaucoup. Merci d'avoir participé. Demain aussi, on aura d'autres billets d'entrée pour ce concert hommage à Josiane Kassambo.
0: Merci, bye bye.
1: Bonne journée à vous. La musique revient avec le duo Elton John et Dua Lipa et Cold Heart, mais la version acoustique. Écoutez.

À venir, chers amis, le journal. Et puis, juste après, ce sera l'interview de la matinale. Rajmila Sitamouni qui reçoit Krishna Pentaya. Chers amis, on se retrouve après. Ça, c'est Bruce Springsteen.

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1: Belle matinée, il est 8h.

0: journal avec Jean-François Lecnic. Bonjour Jean-François.
1: Bonjour Sophie, bonjour à tous.
0: Et les titres ?
1: Affaire Elodie Thomas, 13 spécialistes indiens arrivent ce matin pour une intervention chirurgicale considérée critique. Dans ce journal, vous pourrez entendre le docteur Sailesh Chinia. Toujours concernant ce drame de Caen-le-Vieux, 4 policiers ont été suspendus, dont le tireur, le sergent Gautam Singh Thokur. Hier soir, le Premier ministre, le docteur Navid Ramgoolam, a lancé un appel au calme à la population. 24 ans d'autonomie pour Rodrigue. Lille célèbre l'anniversaire de son assemblée régionale ce 12 octobre. La société civile rodriguaise dresse le bilan d'un quart de siècle de gestion. À l'étranger, raz-de-marée Glucksmann en France. L'eurodéputé écrase la primaire de gauche avec plus de 66% des voix, éliminant le Parti socialiste de la course à la présidentielle. Renfort médical d'envergure pour tenter de sauver Elodie Thomas. Ce matin, un contingent de 13 spécialistes indiens arrivera à Maurice, parmi 7 médecins et 5 agents techniques. Placés sous la houlette du docteur Rakesh Jalla des hôpitaux KIMS, l'un des plus grands réseaux

0: hospitalier privé de la Grande Péninsule. L'équipe interviendra bénévolement. En amont de leur arrivée, le ministre de la Santé, Anil Bechou, a eu une réunion de concertation hier matin à l'hôpital Victoria avec le personnel soignant mauricien. Ceci afin d'évaluer la situation clinique d'Élodie Thomas et de planifier cette intervention chirurgicale de haute technicité. Dans un message partagé hier soir, le ministre de la Santé a affirmé superviser personnellement la coopération entre les deux équipes médicales. Et justement, nous avons eu en ligne dans notre journal de 7 heures le docteur Shailesh Chinya, surintendant médical à l'hôpital Victoria. Voici ce qu'il nous a déclaré.
1: Ceux qui nous admettent à l'hôpital Victoria dans l'intensive care unit, pour rapport au semaine constant vital avec une seule médecine viteux, nos cardio qui est stable, il y a un temps qu'on a un derrière qui est stable dans la norme, et même si ça fluctue dans la norme, il y a une bonne saturation pour le moment.
0: C'est l'état stable, mais il y reste quand même très critique.
1: Oui, parce qu'il y a une intensive care unit, il ne faut pas nous venir ça. En effet, l'équipe indienne, il y a une dizaine de personnes, 13 personnes, dont la donne, on a 7 spécialistes. Et j'opérons très dans la journée. Et aussitôt arrivé, je passe cette madame Elodie et elle est là pour la suite. C'est une décision si je peux opérer aujourd'hui.
0: L'opération là, moi, j'ai posé l'ICAPAV tard le soir ou éventuellement demain matin. C'est évidemment une intervention très délicate, très risquée.
1: Bien sûr, parce qu'il ne fallait pas oublier qu'il la balle, là, je t'avais tout. Alors, hier.
0: Le ministre de la Santé, Anil Bechou, fin joigne le personnel de l'hôpital Victoria qui, au chevet d'Elodie Thomas, qui fin découle de cette réunion.
1: Ça, nous avons une discussion avec le médecin spécialiste de l'aide. Et voilà, je peux arriver aujourd'hui. On a une séparation derrière. Je peux décider comment on procède avec l'opération.
0: Vous nous excusez pour la qualité du son. L'actualité de ce lundi, vous l'aurez compris, est largement dominée par les développements dans l'affaire Élodie Thomas, grièvement blessée par balle vendredi soir lors d'une intervention policière qui a mal tourné à Caen-le-Vieux. La jeune femme est ce matin dans un état stable, mais critique, comme vient de le confirmer le docteur Shailesh Chinya. Entre-temps, des sanctions sont tombées. Le sergent Gautam Singh Thokur ainsi que 3 autres policiers dont l'identité n'a pas été révélée ont été suspendus de leurs fonctions. Une nouvelle confirmée tard hier soir par un communiqué du Police Press Office. Face à la vive émotion et à la tension suscitée par l'affaire Élodie Thomas, le Premier ministre, le docteur Navin Ramgoolam, s'est adressé à la population hier soir sur sa page Facebook, lançant un appel au calme et à la retenue. La stabilité de notre pays est un bien précieux et je compte sur chacun d'entre vous pour éviter tout dérapage, a écrit le chef du gouvernement, qui a par ailleurs affirmé que ce qui s'est passé vendredi à Caen-le-Vieux relevait de l'inacceptable. Le docteur Navin Ramgoolam dit par ailleurs qu'il attend de la police qu'elle fasse preuve de maîtrise et de discernement tout en veillant au maintien de l'ordre public. Il ajoute que la vérité doit être établie et que la justice doit suivre son cours. En attendant l'intervention chirurgicale que devra subir Élodie Thomas, son époux Jonathan affirme rester fort malgré cette terrible épreuve. Je vous propose de l'écouter. Il est au micro de Lovina Sophie. Les avocats de la famille Thomas, Maître Rama Valaiden et Assad Pirou, ont officiellement saisi l'IPCC, l'Independent Police Complaints Commission. Ils ont logé une plainte formelle exigeant que l'accusation provisoire retenue contre le sergent impliqué, Gautam Singh, soit requalifiée. Déférée en justice sous une accusation de possession d'une arme à feu avec intention de mettre la vie d'autrui en danger, le policier devrait, selon la défense, répondre d'une infraction bien plus sévère, une tentative de meurtre au minimum. Écoutez les précisions de Maître Assad Pirou. Il est au micro de Lovina Sophie.
2: Là, pour l'instant, la priorité des priorités, c'est la santé de ma cliente. Nous t'attendons avec beaucoup de prières dans nous écrire que madame l'a bien. Mais légalement, ce qu'il nous peut penser pour faire, ce qu'il nous peut dire, ce policier.

0: 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autorités donnent ça l'enquête là, une autre branche de police qui la police quand le vient. Donc ça, c'est même quelque chose de primaire en premier lieu qui nous peut demander.
1: Depuis que les manifestations nocturnes ont commencé dans les localités sans eau la semaine dernière, il y a eu des moments de grande tension à travers l'île. Mais l'épisode le plus douloureux, c'est très certainement ce qui est arrivé vendredi soir à Caen-le-Vieux. Elodie Thomas, vous le savez, victime malgré elle d'une balle tirée par le sergent Gautam Singh Thokour, qui est en détention depuis cet incident. Il est attendu devant le tribunal de Rosyle aujourd'hui. Cette affaire soulève un certain nombre de questions. Quel est le protocole concernant le port d'une arme à feu par un policier et surtout quand est-ce qu'il a le droit de l'utiliser? Pranav Biari, c'est ce que vous avez demandé à un ancien haut gradé de la police.
2: Dave Djoku s'interroge sur la capacité du policier à manier une arme.
3: When did he last receive training in handling firearms et quand il fait une firing practice? Est-ce qu'il m'a dit qu'il n'a pas à blâmer parce qu'il n'a pas été sûr qu'il y ait une proficiency?
2: Car selon l'ancien patron du National Security Service, tous les policiers suivent une formation et des règlements régis par les standing orders des forces de l'ordre.
3: Training les inclure use of arms, ce procédure quand ils vous inservent ça, et également sur aptitude pour les capables manier ça. Les faire également live firing practice. Et dans ce dossier, mettre ce competency au 20 à 28, quand il sortit ce training, il y a dans ce district, ça aussi, la police est en clear orders qu'ils ont besoin de faire régulier training et at least one firing practice annually.
2: Dans tous les postes de police, les armes à feu sont rangées dans un coffre-fort. Chaque retrait doit être consigné par une signature et sur le terrain, l'arme doit être toujours attachée à une lanière et rangée dans son étui. L'utiliser exige une raison valable.
3: Pour tirer au kick-end, les besoins soit under orders or instructions of a senior police officer ou bien s'il est servi à his own use, les besoins en sommation minimum trois fois. Du tout kick-end devant lui et qu'un sabre ou bien qu'un autre pistole, les besoins me diraient aux hommes, sinon mon petit tirer au toit. Et quand les tirer aussi, il y a l'instruction qui coûte les besoins aim. Il n'est pas capable aim dans la tête, il n'est pas capable aim coûte sur l'équerre.
2: Il est tout simplement interdit de tirer dans le dos d'un suspect. Dave Djoku insiste, un policier n'est pas au-dessus des lois.
1: Le 12 octobre 2002, il y a tout juste 24 ans, Rodrigue devenait autonome. L'île se dotait ainsi de sa propre assemblée régionale. Elle pouvait désormais élire ses décideurs et mener ses politiques sur son territoire. Le vice-président de la République, Robert Hengley, a fait le déplacement pour marquer cet anniversaire. Il est à Rodrigue depuis hier. Pour Rogina Jean-Louis Rodriguez, est membre du Centre Carrefour, un mouvement catholique très engagé dans le social sur l'île. Cette autonomie prouve une chose, les Rodriguez sont capables de décider pour eux-mêmes, mais dit-elle, il revient à chacun de veiller à ce qu'elle continue de porter ses fruits. Rogina Jean-Louis est au micro de Pranav Biari.
4: Ça représente une grande affaire, un grand pas pour nous, l'autonomie. C'est une reconnaissance de la capacité de Rodriguez, comment les Rodriguez sont capables d'aller en charge lui-même depuis avant, comme si c'était la lutte qu'il menait pour Ban Rodriguez à différents niveaux et nous trouver qui commençait de plus en plus. Rodriguez est capable de prendre des décisions concernant lui-même, concernant ce peuple, concernant aussi tout ce qui fait la réalité, tout ce qui fait la vie à Rodriguez. Nous profiter pour rendre un grand hommage à tout Ban bâtisseur de ta l'autonomie là, hein, qui travaille au niveau social, au niveau économique, au niveau de la culture, à tous les niveaux. Hein. Je redis encore, il a la responsabilité de tous pour continuer à faire ça l'autonomie là, rectifier.
1: Du nouveau à la tête de la Bourse de Maurice, le conseil d'administration de la SEM, la Stock Exchange of Mauritius, a annoncé dans un communiqué la nomination de Tim Hogben au poste de CEO. Sa prise de fonction est prévue pour début décembre, sous réserve du feu vert des régulateurs. Professionnel chevronné des marchés de capitaux internationaux, Tim Hogben a passé plus de 10 ans au sein du comité exécutif de la Bourse d'Australie, l'ASX, où il a notamment occupé les fonctions de directeur des opérations. Pour les dirigeants de la SEM, l'expertise de Tim

0: urbaine en matière de modernisation technologique et de transformation des infrastructures de marché sera un atout clé pour ouvrir un nouveau chapitre dans l'histoire de la place financière mauricienne. En France, pour la première fois de son histoire, le Parti socialiste n'alignera pas de candidat aux prochaines élections présidentielles. Hier, au premier tour de la primaire de la gauche social-démocrate, ses candidats ont tous été battus par le leader de Place Publique, Raphaël Glucksmann. L'eurodéputé a survolé les suffrages avec plus de 66% des votes, laissant loin derrière le premier secrétaire du Parti socialiste, Olivier Faure, crédité de moins de 15%. Les trois autres candidats, Ségolène Royal, Jérôme Guedj et Emmanuel Morel obtiennent tous moins de 10% des voix. Et puis, il y avait du sport, beaucoup de sport hier soir, football en Première Ligue, sixième match et sixième victoire pour Manchester City qui est allé étrier Liverpool à Anfield, 3-0, trois buts signés Haaland, Doku et Cherki, tous après l'heure de jeu. Et puis en Formule 1, c'est le Néerlandais Max Verstappen au volant de sa Red Bull qui s'est adjugé le Grand Prix de Singapour en nocturne, son deuxième succès de la saison, la première de sa carrière à Singapour. Il a devancé la Ferrari de Charles Leclerc et la Mercedes de Kim Antonelli. Lewis Hamilton, pour sa part, a traversé la course de façon très anonyme. Voilà qui nous amène à la fin de ce journal. 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
4: Bonjour à toutes et à tous, bienvenue dans l'interview de la matinale. Au micro, Raj Mila Sitamani. Notre invité ce matin est un jeune engagé pour l'environnement. Il s'agit de Krishna Pentaya. Il est ingénieur et fondateur de l'ONG Sauve la Nature. Le 26 septembre dernier, il a reçu le titre de Sustainability and Climate Champion of the Year au Gen Z Africa Summit. Mais derrière cette distinction, il y a surtout des convictions et une volonté d'agir. Comment est né cet engagement pour l'environnement? Comment l'ingénierie peut-elle contribuer à répondre aux défis climatiques et quelle place pour Maurice et les États insulaires dans les discussions internationales sur le climat? Nous allons en parler avec Krishna Pentaya. Bonjour.
5: Bonjour, merci de m'avoir, Ajmila.
4: Donc Krishna Pentaya, on finit d'être désigné Sustainability and Climate Champion of the Year au Gen Z Summit Africa. Comment est-ce qu'il y a l'occasion de présenter pour participer dans cet événement-là?
5: Alors déjà, c'est une histoire assez comique aussi, parce que jusqu'à présent, je ne sais toujours pas qui s'en a qui fait une nomine moi, qui c'est un bon samaritain qui fait une nomine moi là, parce qu'il m'a fait une demander, mais maintenant, comme il fait un peu le tour du monde, il fait un camarade un peu partout, et il nous fait une partage, la bienveillance un peu partout, et jusqu'à présent, on ne connaît pas que c'est un nomine moi. Les landmen gagnent email, managing committee sur la tienne, forward man email qui voilà me finit nominé pour le climate champion et finalement tu as fait un vote pour désigner qui s'en a pour gagner et moi suis vraiment honoré que j'étais le seul Mauricien à être nominé aussi pour un MNP de exposure l'ONU Lille et à un moment donné quand on disait commence les votes ça aussi. C'était extraordinaire quand il y a beaucoup de communautés, différents parties, plein de projets qui m'ont fait une fond partie, plein de projets artistiques, culturels, plein de projets scientifiques, plein de projets environnementaux. Sarkanin vraiment mobilisé pour partager, pour commenter, pour voter. Et c'était vraiment une solidarité qui m'a parti à Tannes, au fait, et qui me montrait que voilà, la communauté n'est pas. Moi, pas trouve comme si une communauté qui pousse moi depuis derrière, mais une communauté qui est ensemble avec moi.

0: qui s'acquiennent entre nous-mêmes, nous élèvent nous-mêmes de cette façon-là.
1: Et justement, le titre de Sustainability and Climate Champion of the Year, que ça représente pour et qui m'a une possibilité qu'il y ait de nous dans l'engagement pour un meilleur environnement?
0: Bon, déjà, c'est une question qui, en ce moment, me penche beaucoup là-dessus, d'une façon assez existentielle, mon cas à dire. Un titre, c'est quoi? Et surtout, c'est quoi un climate champion dans un climat qui est en crise? Donc, il y en a beaucoup de jeunes qui passent un genre de crisis comme ça, internal, dans, par rapport à le monde, comment on peut souffrir, par rapport à toute une problématique qui nous a dans nos pays, mais aussi dans le monde, nous peut faire face à une grande polarisation qui nous a dire. Pour moi, un titre déjà, c'est quelque chose qui, quand nous quittons la Terre et pour disparaître, nous pas pour prendre ça avec nous, nous pour revenir à la Terre au fait, nous pour vivre un petit moment sur la Terre là, mais qui nous finit faire pour la Terre, pour ben, qui entoure nous, qui nous peut quitter pour l'humanité, être véhicule de bienveillance, pour moi c'est ça qui est essentiel. Et pour moi donc c'est ça vraiment un titre qui peut-être fait nous rappel qui nous vient faire l'eau, la terre, dans ce sens-là.
1: Krishna Pentaya, depuis ces derniers jours, Maurice, plusieurs mois déjà, Maurice peut faire face à une crise de l'eau et ces derniers jours, et dans certains endroits que nous habitons, fin descendre nos chemins pour manifester cette colère. Est-ce qu'il y a, en tant que jeune, un jeune engagé dans l'environnement, aussi l'ingénierie, qui a une solution ou pensée nous capable de mettre en avant à l'avenir?
0: Alors déjà, c'est un problème qui est vraiment social, un problème social. Nous n'avons pas besoin de dire qu'il y a un problème environnemental, que environnemental, parce que la société peut souffrir. Et première affaire, déjà, bisa commence à prendre compte la société qui peut demander et trouve un paramètre, trouve une logistique qui bisa pour que la société gagne un basic need qui est de l'eau, qui nous tous bisa de l'eau. Et bizarre, vraiment, il y a une solution dans engineering qu'on appelle short-term crisis solutions. 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changement climatique, El Niño, par rapport à tout changement de saison qui nous peut gagner, et aussi délocalisation de la pluie, quand la pluie peut sans place, quand la pluie peut tomber, par rapport à augmentation de température. Donc, nous avons une place que des lots accumulés pour changer. Donc, l'essentiel, comme avec vraiment une planification hydrodynamique qui peut assesser, qui peut arriver nous les temps et qui peut arriver des lots sous fluidité sur l'île Maurice. Et des fois, nous disons, oui, l'aide d'un expert, mais nous n'avons pas un expert mauricien dans l'université de Maurice même. Nous n'avons pas un grand expert ingénierie qui une fait une étude, qui des fois, peut-être, une étude-là, pas forcément prend en considération. Donc, l'essentiel aussi, écoute un ingénieur, écoute un scientifique et qui a une solution li, basée sur la science.
1: Donc, Zodi, nous pouvons trouver par rapport à la crise énergétique, les problèmes environnementaux, ça peut déborder une crise sociale. Et vous, en tant que jeune, ou qui ne côtoie plusieurs jeunes à travers le monde, est-ce qu'ils ont tous la même perception des défis climatiques? Tous les pays peuvent faire face à la même chose ou à Maurice, nous avons un cas particulier, surtout qu'il nous a un petit état insulaire, nous assez vulnérable?
0: Définitivement, parce que déjà, en tant que... Bon, moi, je me servir le terme grand état océanique, parce qu'à ne pas oublier que plus que 99% de nos territoires, c'est océanique, maritime, à nous définir pour nous combien grand nous étions, combien de petit. Mais nous contribuer à 0,01% gaz effet de serre, mais nous plus impacter. Donc, ne pas finir créer même problème qui nous peut gagner. Et définitivement, nous gagner d'une façon extrêmement violente. Par exemple, un simple exemple de nous, c'est la crise de l'eau qui peut arriver en ce moment-là, qui devient une crise sociale, qui n'arrive pas, il arrive une tragédie extrêmement grave. Et des fois, nous pouvons penser, si nous guettons, donc niveau humain, c'est une tragédie qui nous trouvait, une maman peut souffrir, une société peut souffrir. Si nous sortions un peu plus depuis l'humain, nous guettons national, c'est un problème institutionnel qui, institutionnel, est-ce qu'il peut fonctionner

0: assez correctement? Est-ce qu'il peut fonctionner d'une façon optimale? Si nous soutenons institution nationale au niveau global, mais nous trouvons que crise des locataires en ce moment reliée avec changement climatique. Mais finalement, changement climatique n'est pas cause des affaires comme on nous dit montée de l'eau ou bien réchauffement de la planète. Les causes des problèmes, des tragédies sociales qui nous peut expérimenter en ce moment même là.
1: En même temps, Krishna Pentaya, donc les institutions peuvent jouer ce rôle, peu importe les lacunes qu'il y a, les décideurs politiques aussi peuvent venir avec des solutions, que ce soit à court, moyen et long terme. Mais ce n'est pas aussi la responsabilité des citoyens de faire un petit geste, une petite action au quotidien pour pouvoir participer à sa campagne de sauvegarder de l'eau, par exemple, pour l'instant.
0: Pour l'instant, définitivement, c'est un rôle de tout un chacun, une solidarité, comme on appelle la mauricianité même. Une solidarité qui, le Mauricien bien comprend aussi, quand nous peut cause citoyen lambda aussi, c'est pas juste citoyen qui peut travailler matin jusqu'à soir, puis retourner par bis, un citoyen qui middle class, nous cas dire, mais aussi citoyen lambda qui est vraiment dans l'élite de la société, qui nous dit high class, qui a un terrain de golf, qui a un terrain qui prend puisqu'il y a par millions de litres d'eau par semaine, par jour. Donc vraiment, territoire aussi, hôtellerie, ben, grande surface. Donc si vous êtes ben mauricien, nous tous ben mauriciens, nous besoin prendre nos précautions, nous besoin capables d'être solidaires. Donc il y a ben du monde qui est capable d'être solidaire, c'est sa quantité de solidarité-là, parce que nous aussi, nous avons nos degrés de privilèges qui nous paient, mais nous avons des personnes qui vraiment, si je prends mes yeux, qui vraiment créent l'impact qui nous paient besoin en ce moment.
1: Et justement, telle est la nouvelle cause, les Nations Unies, et bientôt, comme on connaît, en novembre, la COP31, puis le ministre de l'Environnement, Rajesh Bhagwan, qui poulit d'une délégation. Est-ce qu'il y a, quand il y a une consultation nationale, une fin, il y a l'occasion de faire part de mon observation, de mon suggestion, qui est capable d'être Maurice à l'avenir?
0: 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Et nous faisons ban proposition, parmi ban main proposition, c'est vraiment toujours à la réparation climatique. Parce que le fait qu'il pas nous qui crée ça problème là et qui nous paye perdre l'économie, nous paye perdre l'argent par rapport à perte de matériaux, ben crise sociale, nous paye perdre beaucoup. Mais un ben pays qui cause ça ben problème climatique là et un devoir de réparation et de donner de la capitalisation ou bien de l'expertise d'une certaine façon pour réparer ben dommage qu'ils ont créé directement ou indirectement à travers le changement climatique à Banzil comme nous. Donc ça, c'était une main proposition qui nous toujours axée, mais aussi sur un système de connaissances qui nous appelle Ancient Knowledge Systems. C'est une connaissance qui est ancienne, qui nous transmet de génération en génération, ou bien une connaissance indigène qui n'est pas forcément totalement reconnue comme une science. Donc ça aussi nous peut commencer à promouvoir parce que des fois c'est ça ban dimoun là, c'est ban communauté autochtone indigène qui plie qu'on être gardien du vivant qui allons dire ban scientifique de sciences dures qui étudie la nature comme un objet d'en place, prend en considération la nature, nous formons partie de cette nature.
1: Justement Krishna Pentaya nous peut causer l'ancient system, comment ou une faire pour que les sciences traditionnelles vont de pair avec les sciences modernes?
0: Alors déjà, de par rapport à mon origine, on a un bon bout de l'origine de Bien Village qui s'appelle les Kwanyor, et une autre origine qui m'a sorti cité gris-gris, Souillac, et mon côté ban pêcheur, mon côté ban planteur, mon papa même à l'époque tu peux planter, mon tonton, mon maman, son frère, lui, un pêcheur. Et donc, je me baignais même dans ce système de savoir ancestral-là, et comme je grandis, je me trouvais qu'il vraiment me... Mais tu peux gagner honte pour porter sa connaissance-là, parce qu'il y a la façon qu'ils ont guettent sa connaissance-là. Mais là, après, je me réalisais que ça, la honte-là, c'est quelque chose qui peine à lieu d'être. Donc, je commence, entre guillemets, comme on dit, décolonise mes pensées, accepter mes connaissances ancestrales qui m'ont fait gagner, mes habits traditionnels qui m'ont mis, mes façons d'opérer. Et. C'est vraiment là dans mon projet qui nous finit faire avec Sauver la Nature, nous commence à valoriser notamment restauration de mangroves,

0: à Trou de Douce, nous travaillons avec band pêcheurs, que nous avons une bonne session, jeunes pêcheurs expérimentés qui font une partage avec nous, mais qui bande système, comment je suis un poisson, comment je écoute l'océan, comment je te connecte avec l'océan. Et comment des fois, ben, une solution qui ben scientifique amenée, pas appropriée à problème qui se tena en tant que communauté. Donc, c'est vraiment d'écouter, d'être à l'écoute aussi avant qu'il nous propose ben une solution.
1: Donc, Krishna Pintaya, rappelle-nous déjà la création de Sauve la Nature, qui est déjà un thème évocateur. Comment l'ONG fin prend forme? Comment le déclic? Quel a été le déclic déjà en 2019?
0: Alors déjà depuis bien petit, moi suis vraiment proche avec la nature d'une façon, moi je peux être comme un être bien divin, un être divine. Et depuis tout le temps, moi j'ai envie vraiment, c'est faire quelque chose avec, allons dire, cet amour, mais aussi cette frustration qui m'en gêne et dans ce moment, que par rapport à nous sentir nous helpless, qui nous cas faire pour aider. Mais les larmes de trouver, c'est vraiment la moindre des choses par rapport à l'expérience qui m'a fait gagner, qui m'a payé même fin de moi, fin de contribuer pour me réussir à arriver là. Les larmes décident pour vraiment fondre l'association, l'ONG Sauve la Nature, qui nous a commencé vraiment d'une façon informelle, mais ça nous fin vraiment formalisé après l'épisode du Wakashio, quand nous fin forme l'ONG. Parce qu'il nous tient dans une période vraiment de crise nationale, que tu peux bien vraiment une forme de solidarité, qui nous tient avec beaucoup, beaucoup de volontaires. D'ailleurs, on remercie les autres, si je peux écouter moi en ce moment, qui est vraiment solidaire, qui finit vraiment aider par rapport à ce problème-là. Et finalement, c'est comme ça, petit à petit, un dimoun, des dimoun, trois dimoun, jusqu'à nous touche plus que 60 000 jeunes dans Maurice. Et c'est comme ça qu'ils sauvent la nature, informés, et puis continuent à grandir. Avec ben jeune leader encore, parce que c'est pas moi seul leader sur la nature, mais considérer qu'il y en a beaucoup d'autres ben jeunes leaders de différents domaines aussi, qui est vraiment, vraiment exceptionnel. Et il y a même ben jeune qui, à l'étranger, qui ne retournait, qui n'allait étudier, qui ne retournait, continue de militer dans sur la nature. En ce moment même, il y a deux jeunes qui, Nihalika Kalou et Dushan Bawani, qui travaillent au ben projet de restauration, ben projet de négociation diplomatique, pour Maurice, qu'ils ont une phase d'études à l'étranger et qu'ils ont pu contribuer.
1: Donc, une fin qualifiée Maurice plutôt comme un grand État océanique, est-ce qu'il y a suffisamment de puissance, de pouvoir pour faire entendre notre voix sur les plateformes internationales?
0: Moi, me trouve dit oui, si nous solidaires avec Sarken. Moi, pas considère un État océanique, donc Maurice, moi considère les États océaniques. Donc, tout bon État océanique, si nous considérons ça comme ce territoire qui nous est dans l'océanique, là, plus qu'il 33.x%, qui est beaucoup pour bon État océanique. Et que si nous avons sa solidarité là, inter-île, la voix là, elle peut passer de façon beaucoup plus puissante. Et c'est ça qui, ben, Zilpe commence à essayer de construire à travers un dialogue. Notamment récemment même, cette année, j'étais au Japon pour un ben dialogue, faire ben négociation entre îles, les îles du Pacifique, les îles Caraïbes, océan Indien, pour vraiment qu'était qui nous est en commun et comment nous formule nous ben négociation d'une façon très solidaire, mais aussi très fort par rapport à quantité territoire maritime qui entre guillemets, appartenait à nous. Même si la nature ne nous appartient pas, mais qui, moi, me trouvait comme si dans une façon co-gouvernée avec la nature. Donc, nous avons une puissance de voix si, surtout, nous unis.
1: Donc, pour terminer, Krishna Pintaya, est-ce que vous pensez que les jeunes ont suffisamment de motivation pour faire une différence, même à petite échelle?
0: Alors, définitivement, parce que l'essentiel qui nous pas perdre espoir, nous connaît qui. Des fois, nous avons pensé si nous faisons quelque chose seul, mais les papous suffit. Mais des fois, nous avons connu que c'est collectif qui besoin agir. Nous avons fait agir le collectif. Nous pas besoin rester tout seul dans nos coins. Des fois, si nous avons une sensation de nous sentir nous perdus, ou bien qui nous peut faire, ou bien comment nous bouger dans une problématique, nous joignons dans nos autres mondes. Nous causons avec les autres jeunes nos bons problèmes. Nous trouvons qu'ils autres si nous pouvons relate. Et ensemble, nous avons créé un mouvement et créé un changement.
1: Sur ce, merci Krishna Pintaya d'avoir participé à l'interview de la matinale. Merci à toute l'équipe technique pour la réalisation de cet entretien. La suite, c'est avec vous, Patrice Darwin.
2: Oui, Krishna Pintaya, avant de nous laisser aller, et nous sommes contents de connaître qui fait une choisie à sa morceau de Kaya, qui appelle Soleil et Bondier.
0: Soleil et Bondier, oui. Kaya, pour moi, il y a une grande humaine qui finit de vivre dans Maurice. Il y a une

0: philosophe, il y a un penseur, il y a un sage, il y a un visionnaire, parce qu'il se met une parole en cours, il y a une grande signification pour nous à ce temps-là. Et beaucoup de jeunes, pour qu'à reconnecter mon pensée avec sa parole-là, il y a une parole de vérité, côté de la souffrance, mais aussi espoir. Et pour moi, c'est ça, c'est un Kaya, un véhicule de vérité et un grand, grand patriote pour l'île Maurice.
1: En tout cas, merci pour ce choix de musique. On écoute Kaya et Soleil et Bondier sur RM.
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0: Ça c'est Amel Bent, chers amis, avec Pourquoi tu restes.
1: Il est passé de 44 minutes, la revue de presse avec Jean-François Lecning. Rebonjour.
2: Rebonjour Sophie, c'est évidemment l'affaire Élodie Thomas qui fait la une des principaux journaux du pays. FRA pour être souligné et l'Express et le Défi ont misé sur la même photo en page de couverture. Un cliché d'Élodie toute souriante, probablement extraite des réseaux sociaux de la jeune femme. Une tragédie nationale, c'est le titre de l'Express qui rappelle qu'Élodie, sous respirateur, est plongée dans le coma, était toujours entre la vie et la mort à l'heure où le journal partait sous presse. L'Express qui évoque également le défilé des politiciens aux familles, au domicile de la famille. Il est également question dans l'Express des efforts de Sidney Pierre, de Patrick Bellecour, de Bruno Lorette et des frères du Rhône qui sillonnent Camp le Vieux pour apaiser les esprits. Le Défi pour sa part mise sur l'info en titre de une Gautam Singh Thakur et trois autres policiers suspendus. Le journal de la rue La Bourdonnée qui dévoile par ailleurs que le sergent de police incriminé avait été dénoncé en 2007 pour attentat à la pudeur sur des touristes. Autre actualité à lire en page 6 et 7 du Défi, la CWA qui réquisitionne les forages privés pour renforcer son réseau. Et puis en page 2 de l'Express, les casinos sous examen, une enquête signée La Rédaction et qui révèle que les casinos publics ont cumulé des pertes de 1,9 milliard de roupies en 10 ans. Voilà, c'est tout pour ce matin. On se retrouve demain.
1: Merci beaucoup, Jean-François. On continue en musique.
0: Avec Pink, oui. Chers amis, et ça s'appelle What About Us?

0: Benia Sophie, regarde sur l'histoire.
1: Reza Duli Mahmoud nous raconte l'histoire de Fernand Patureau.
0: On écoute.
2: Chers auditeurs, bonjour. Nous sommes dans la deuxième moitié du 19e siècle et la première moitié du 20e siècle. La personnalité qui nous intéresse aujourd'hui est une figure de famille connue de notre île. Je vous parle ce matin de Fernand Patureau, le père de Maurice Patureau, lui-même ingénieur, résistant et homme politique mauricien. Fernand Patureau naît à Port-Louis, il est le fils d'André Patureau. Il fait ses études d'abord en France, à l'école des arts et métiers d'Angers, puis son service militaire à Tarbes. Le jeune Patureau s'engage en tant que sous-officier dans l'armée française. De retour à l'île Maurice en 1882, il est recruté par les forces et fonderies coloniales. L'entreprise change d'appellation par la suite en Forge Tardieu, du nom des fondateurs dont parmi figure le beau-frère de Fernand Patureau. Cette société fabrique des équipements lourds destinés aux usines sucrières et entreprend des réparations de navires de messagerie maritime. À la mort de Tardieu, Fernand Patureau en devient le directeur général. En raison de ses connaissances en ingénierie, l'industrie sucrière l'emploie à plusieurs reprises comme évaluateur, notamment lors de l'incendie de la sucrerie de Bagatelle. Il habite une maison familiale historique, coin de France, située à Saint-Pierre. Fernand Patureau consacre beaucoup de son temps aux œuvres sociales et culturelles. De 1910 à 1920, il est président de l'Alliance française et, en reconnaissance à son service, reçoit la Grande Médaille d'argent. Pendant la Première Guerre mondiale, il organise l'envoi de colis aux militaires. Encouragé par son action humanitaire, plusieurs familles mauriciennes

Alsaciennes deviennent les parrains de soldats se trouvant sur le front. Fernand Patureau est fait chevalier de la Légion d'honneur en 1923. Il décède en 1924 à l'âge de 64 ans.

0: Daniel Radcliffe, c'est lui, Harry Potter. Et puis sur la MBC5, télénovela Éclat de vie à 20h50. Et puis sur la MBC 11, à partir de 13h... sur la MBC 2, excusez-moi. À partir de 13h30, en direct du stade Jean-Daniel André à Rodrigue, le 24e anniversaire de l'autonomie de Rodrigue. Et puis sur MBC 11, toujours retransmission en direct à 15h40, la finale du match de football de la République Cup, bien sûr en direct de Rodrigue. Et puis sur MBC 2 à 20h15, Blé Vert, au cœur d'Ebony Forest, une forêt endémique engagée dans la préservation et la conservation de notre biodiversité. Et puis, c'est présenté par Richie Gopol. Et puis, à 20h45, avant trop tard, thème diabète à Maurice et à la radio.
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0: Voilà, chers amis, tout de suite notre cadeau d'anniversaire. Qui en ligne, Sophie?
1: On doit avoir Jennifer.
0: Jennifer?
1: Oui, bonjour.
2: Bonjour Patrice, bonjour Sophie.
0: Ça va Jennifer?
1: Oh là là,
2: ça va bien.
0: Vous êtes en pleine forme, Jennifer. Vous vous êtes bien reposée pendant le week-end alors?
2: Oui, bien reposée.
1: Peut-être pas aussi, hein, parce que c'est un jour spécial aujourd'hui. Hein,
0: ouais.
1: Parce que
0: mais elle s'est reposée pour ce jour spécial.
1: Ah oui, d'accord, parce qu'il y a vous et monsieur aussi, c'est ça?
2: Oui, c'est ça, notre anniversaire mariage aujourd'hui.
1: Exactement,
0: combien
1: 19 ans.
0: 19 ans de mariage, ans. Il s'appelle comment, l'heureux élu?
1: Jérôme.
2: Il s'appelle Jérôme, mais aujourd'hui, mon cœur est un peu triste car il est loin de moi, il est en pèlerinage en Turquie.
0: Mais vous allez l'appeler, vous avez fait un petit vidéo call tout à l'heure.
2: Oui, ce matin.
1: Et il revient quand?
0: Déjà fait ce matin.
1: Il revient quand?
2: Il revient le 22.
1: Le 22 octobre?
2: Oui.
1: Mettez le gâteau au freezer.
2: D'accord.
0: En tout cas, joyeux anniversaire.
1: Oui, alors juste pour vous dire que c'est
0: noce de quoi?
1: Croton. Qui est un tissu épais et robuste, généralement fait de coton ou de lin, très serré et tout, qui symbolise la solidité, la durabilité et la résistance d'un couple qui a traversé ces 19 années ensemble.
0: Super.
1: Donc c'est symbolique aussi. Donc qu'est-ce qu'on peut vous souhaiter?
0: 19 ans encore.
1: Voilà. Vous avez combien d'enfants?
2: J'ai deux enfants, Jamison et Madison. D'ailleurs, je profite pour remercier Jamison qui a envoyé le message.
1: D'accord. Ouais. Et les enfants, ils sont mariés, ils étudient, ils travaillent.
2: Non, encore
0: étudiant.
1: Encore étudiant.
2: Ok.
0: C'est 19 ans au Montréal. Pas carré, bizarre. Enfin, moi, il nous fait abonner.
1: Oui, on ne sait pas.
0: Ouais.
1: Elle aurait fait grand-maman aussi, je sais pas.
2: Ben non, les enfants encore 17 et 12.
0: C'est la vie, nous.
2: Ah oui.
0: Jennifer, passez un bon moment.
1: Profitez
2: merci
1: bien
2: beaucoup,
1: et vous repartez. Attends, on a oublié le plus important là.
0: Ouais.
1: On a oublié le gâteau sur la cerise. Écoutez, vous repartez avec un gâteau offert par Carrefour. Et une merci. Bouteille de Pure Heaven. C'est pour prendre la santé. Voilà. Ça aussi, la bouteille aussi, je m'étais offrée.
0: Exactement.
2: D'accord, à ton retour, nous fêterons ensemble.
0: Et voilà.
2: Merci beaucoup à vous. Très bonne journée.
0: Bonne journée à vous. Bye.
1: Allez, bye bye.
0: L'équipe du matin.

0: Sophie.
1: Oui, ben écoutez, on a eu Sama Megan,
0: oui.
1: Juanita Razaz.
2: Sama Megan,
1: exactement. Sama on a fait une petite vidéo tout là. À la technique, c'était Kavish, le sport avec Rajiv Gumpot, le journal et la revue de presse avec Jean-François Lekning, l'interview de la matinale Radmila Sitamoni, nos rubriques Mailing Balou, Reza Duli Mamold, Kamlesh Bakori, Jacques Catherine, Chabniz Ouzihar Waidali et on a eu Patrice Davrincourt,
0: bien sûr. Et puis on a eu, bien sûr, Sophie Merle. Voilà. Et on vous laisse à l'italienne avec Eros Ramazzotti.
1: Wow. C'est magnifique.
0: Una storia importante. A demain. Ciao, bye bye. A venir. A venir. News in English.

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0: sur RMA. Extrait de son album Fairy Tale, Black History pour vous ici sur votre radio, en espérant que tout va bien. Oui, déjà lundi, c'est votre intermède musical qui vous accompagne et j'ai calé une nouveauté pour vous à découvrir, James Arthur et Waste My Tears. Ça fait un moment qu'on n'a pas entendu, et bien découvrez tout de suite.
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Le DJ producteur Philous à l'instant, autrichien, et à noter aussi que son vrai nom c'est Mathias Oldofredi. Encore très jeune aussi, il s'est fait reconnaître aussi grâce à cet univers mélodique. Il s'est associé à James Hesse à l'instant et How Hard I Try. Et on garde le même tempo avec une douceur de cette voix qui nous vient de la Belgique, Emma Bell Run. Et c'est la version remixée de Lost Frequencies.

0: Il est 9h33.
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0: Attention les oreilles, une nouveauté cette fois encore avec John Legend et Pharrell Williams, Fireflies.

0: pas mal de découvertes ce matin. Sophie Tucker, One Republic et Tsunami pour vous ici sur RME. Et là, on reste à Maurice, Hans Naina et Molam.
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des avis d'obsèques. On nous prie d'annoncer le décès de Madame Karuna Gourdine, le décès de Madame Karuna Gourdine, aussi connue sous le nom de Canal. Elle était âgée de 61 ans. Le convoi mortuaire sortira du numéro 2 rue Lucoris Beauvallon, Maillebourg, à 11h pour se rendre au cimetière de Petit Bel Air à Maillebourg. Le décès de Monsieur Kessinaden Kanou Sami Pilé, le décès de Monsieur Kessinaden Kanou Sami Pilé, ex-employé d'Inodis, aussi connu sous le nom de Naden. Habitant de l'avenue Ollier 4 Bornes, il était âgé de 65 ans. Le convoi mortuaire sortira de la chapelle ardente d'Eliensens à Beaubassin à 13h15 pour se rendre à l'incinérateur du corps de garde Berthaud. Le décès de Madame Marie-France Cécile. Le décès de Madame Marie-France Cécile, née Mounsami, habitante de Kirpip Road. Elle était âgée de 72 ans. Le convoi mortuaire sortira de la chapelle ardente d'Eliensens à Beaubassin à 13h30 pour se rendre à la basilique de Sainte-Hélène à Kirpip et de là au cimetière de Saint-Jean. Le décès de Monsieur Georges Gabriel Bell. Le décès de Monsieur Georges Gabriel Bell, aussi connu sous le nom de marchand routier, il était âgé de 60 ans. Le convoi mortuaire sortira du bloc 9 impasse Mère Teresa à Capitaine Poutre Sainte-Croix à 14h pour se rendre à l'église de Père Laval, du bienheureux Père Laval à Sainte-Croix et de là au cimetière de Bois-Marchand.

Monsieur Abouba Korkan Chedi, le décès de Monsieur Abouba Korkan Chedi, aussi connu sous le nom de Bakar, il était âgé de 79 ans. Le convoi mortuaire sortira du numéro 16, Chedi Lane Rosil, aujourd'hui à 19h pour se rendre au cimetière de Phoenix. Et le décès du docteur Maxime

0: et de là à l'incinérateur de Camp-le-Vieux. À ses familles endeuillées, RMA présente ses plus vives sympathies.
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Mais quel morceau souvenir là ce matin. Ça a été en tout cas un titre sacré, meilleur de à l'époque justement avec Aerosmith et en plus aussi étroitement lié au film Armageddon. C'était en 1998 où on retrouvait Bruce Willis, Ben Affleck entre autres. Alors c'est vrai que ça donne envie d'aller revoir ce film. C'est incroyable, ça remonte justement. Et là du coup pourquoi pas se reprendre ce film dès qu'on a un petit moment. Et ben voilà, c'est terminé aujourd'hui. Intermède de la suite en musique. Et puis vous retrouverez à partir de 11h Mailing pour Interface. Bonne journée à tous. On se laisse avec Gwen Stefani. Rendez-vous dès demain pour une nouvelle édition de la

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1: Bonjour, il est 10h.

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1: Bonjour, il est 11h.

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3: Bonjour à toutes et à tous, je suis Méline Balou et vous écoutez Interface Culture Vive sur RM1. Il y a une scène de radio que la France n'a jamais oubliée. Le 26 septembre 1985, en direct sur Europe 1, Coluche lance presque en bafouillant « J'ai une petite idée comme ça ». Je lance l'idée comme ça. Une cantine gratuite peut-être cet hiver pour ceux qui ont faim. 3 mois plus tard, les premiers restos du cœur ouvrent leurs portes. Une idée dite à voix haute devenue un mouvement de bénévoles. Et bientôt, une troupe d'artistes, les Enfoirés, qui chantent pour que d'autres mangent. 16 ans plus tard, à Maurice, en 2001, une poignée de passionnés s'inspire de ce modèle. Leur nom dit tout, les enfants d'un rêve. Leur règle est simple et tient en 3 verbes, promouvoir des artistes, aider celles et ceux qui sont dans le besoin et organiser des activités musicales pour financer les 2 premiers. Une reconnaissance déjà en 2004, on le précise, le National Unity Award. Et en 2016, ils nous faisaient chanter avec un album de 14 tubes repris par des voix de chez nous. Chante ton cœur. 10 ans plus tard, ils reprennent autre chose, leur propre histoire. Du 22 au 25 octobre, Papère rêvé, un spectacle musical de 2h30 en français, en anglais et en créole. Ben voilà qui ressemble bien à Maurice et ça rassemble pour la première fois sur une même scène les moments les plus marquants de 25 ans de scène avec le groupe qu'on ne présente plus, les Firehawks. Les artistes sont bien évidemment des bénévoles et les bénéfices vont à une œuvre caritative locale. Pour en parler ce matin sur RM1, dans Interface, 3 voix de la troupe, Thomas Béchard, Mélisa Fanchin et Nadia Lindor. Bonjour.
4: Bonjour.
3: Comment allez-vous ce matin ?
4: Très bien, merci.
3: Très bien, ravie de vous accueillir dans notre studio pour la toute première fois. On a refait notre déco, ça vous plaît ?
5: Tout à fait.
3: Vous vous sentez à l'aise ?
5: Super.
3: Oui. Super, on peut y aller. Commençons par la porte d'entrée. Thomas, Mélisa, Nadia, le jour où vous avez rejoint les enfants d'un rêve, alors qu'est-ce qui vous a fait déjà franchir cette belle porte, la scène ou la cause ? On commence avec Mélisa.
5: Pour moi, bonjour, je me présente encore une fois, Mélisa. Alors pour moi, c'est plus la cause. Et je pense que derrière cette cause, il y a... pas mal de choses qui se passent et derrière cette cause, il y a vraiment des sourires et de l'envie et plein de passionnés.
3: Et vous, Thomas ?
4: Alors moi, très honnêtement, c'était pour la scène. Moi, je venais tout juste de commencer à chanter et forcément, c'était un beau tremplin, les enfants de rêve, parce que c'est justement, c'était parce que aussi, on fait

0: la promotion des talents, des nouveaux talents. Mm-hmm. Donc, c'est important de le mentionner. Et moi, ce qui m'a intéressé à la base, c'était la scène.
1: Mm-hmm.
0: Et ce qui m'a fait rester depuis 2013, donc 13 ans maintenant, c'est la cause. Donc,
1: c'est la cause.
0: Je suis rentré pour la scène et resté pour la cause.
1: Donc finalement, la cause a été le prétexte finalement pour continuer cette belle initiative. Et vous, Nadia ?
2: Ben moi, j'ai rejoint la troupe à travers le groupe Firehawks en 2006. Donc beaucoup plus pour la scène et c'est chemin faisant qu'on découvre la cause et qu'on s'y attache.
1: Mm-hmm.
2: Et voilà un peu aujourd'hui, ben 2026, ça parle beaucoup, ainsi que le groupe qui a beaucoup accompagné l'association sur plusieurs spectacles. Et aujourd'hui, on est fiers de les accompagner encore.
1: On y reviendra. Coluche n'avait pas de plan. J'ai mentionné Coluche dans mon introduction, juste une petite idée. Alors, une association, vous l'avez dit vous-même, Nadia, qui dure 25 ans, n'a plus rien d'une petite idée. À quel moment, selon vous, une idée devient une institution et qu'est-ce qu'on perd en chemin, Thomas ?
0: Je pense qu'une idée, c'est juste... Alors, pour la petite histoire, nous, dans la semaine, on est parti voir les enfants à l'école.
1: D'accord.
0: Pour faire une petite vidéo. Cette idée aujourd'hui est plus que ça parce qu'on a fait l'interview des professeurs là-bas.
1: Mm-hmm.
0: Aujourd'hui, les premiers élèves qui ont été sponsorisés par les Enfants de Rêve sont aujourd'hui policiers.
1: D'accord.
0: Pilotes même. Il y en a même un qui est devenu pilote. Donc, ce n'est plus juste une idée, c'est quelque chose de concret. C'est vraiment quelque chose qui a fait une différence et on est fiers de ça.
1: Qui fait toujours la différence.
0: Qui fait toujours la différence, exactement.
1: Encore et toujours, déjà depuis 25 ans. Mais le modèle de départ, c'est les Restos du Cœur et les Enfoirés, si je ne me trompe pas.
0: Exact, oui.
1: Alors, qu'est-ce que l'association a gardé de ce modèle de départ ?
0: Enfin, exact. C'est inspiré des Restos du Cœur. Mais nous, depuis le commencement, c'est pour aider les enfants défavorisés. Donc, c'est pas la même chose que donner des repas aux défavorisés, mais nous c'était vraiment strictement pour l'éducation.
1: D'accord.
0: Des enfants défavorisés, ouais.
2: Si donc je vous peux avez rajouter oui, à allez-y. Ça, peut-être pour en revenir à ce modèle, c'est surtout la musique, la passion et la musique
0: aussi,
2: qui réunit les gens et qui finalement qui traverse toutes les barrières. Et c'est à travers ça que l'association a vraiment pu aider les enfants.
0: Ouais.
2: Et c'est vraiment ce modèle-là qui, je pense, qui a été vraiment initiateur. Et la passion qui a continue aujourd'hui de nous conduire.
0: Ouais.
1: Vos statuts tiennent en trois règles, promouvoir les artistes, déjà la musique,
0: exact.
1: Aider ceux qui sont dans le besoin, vous l'avez dit Thomas, financer les deux par la musique. Alors dans votre expérience, laquelle des trois est la plus difficile à tenir, Mélissa ?
3: Alors... Tu peux me rappeler
1: le... Bien évidemment, donc c'est vrai que alors vous avez à cœur de la promotion des artistes, la musique tout court, vous aidez des gens dans le besoin et vous financez les deux par la musique. Alors, qu'est-ce qui est plus difficile à tenir selon vous de tout ce que je viens de mentionner ?
3: Je dirais la première.
1: Pourquoi ?
3: Les artistes, parce que ça donne beaucoup de temps et ça donne beaucoup d'énergie, beaucoup de répétitions et... Il faut vraiment...
1: Beaucoup d'investissement.
3: Beaucoup d'investissement, ouais. Exactement. Et vraiment... Il faut vraiment se donner à fond et d'être vraiment passionné et d'avoir de la patience.
1: La passion, oui. Avant tout, ça, c'est la clé
3: ça,
1: de
3: c'est
1: votre
3: la clé.
1: Succès.
3: Oui. Pour moi, je peux dire qu'on fête nos 25 ans et moi, je fête mes 15 ans avec l'association déjà.
1: Félicitations.
3: Merci. Depuis 15 ans, je n'ai pas cessé d'enchaîner les scènes avec la troupe. À chaque spectacle, je le dis, je reviens plus,
1: mm-hmm.
3: parce que ça demande plus tellement d'efforts. Et les samedis,
2: beaucoup
3: les week-ends, beaucoup de sacrifices. Je reviens plus parce que j'en peux plus. Mais au final, ça fait 15 ans que je suis là.
1: Voilà.
3: Et je suis là, je reste avec eux. Et c'est vraiment une très belle expérience humaine, une belle aventure qu'on vit ensemble. Et
1: vous êtes solidaire, ça oui. S'entend, ça se voit, à lire vos expressions, en tout cas les expressions sur vos visages ce matin, chers invités. Je vous souhaite une longue vie musicale, Mélissa.
2: Merci.
1: 15 ans, mais peut-être encore 15 ans, pourquoi pas. 15 ans de plus.
3: Mes cheveux, hein. Je deviens encore plus vieille.
1: Mais pas du tout, ça c'est dans la tête.
3: Ah oui,
1: l'âge n'est qu'un chiffre et c'est
3: oui.
1: un nombre. En 2016, vous avez participé à Chante ton cœur, un album de 14 titres où des voix mauriciennes reprenaient des chansons que tout le monde connaît. Mélissa, vous y étiez, Thomas aussi, mais pas vous, Nadia. Alors, qu'est-ce qu'on apprend en reprenant la chanson de quelqu'un d'autre qu'on n'apprend pas en chantant la sienne ? Thomas.
0: On a tous chanté les chansons des autres, donc c'est quelque chose qui quand même vient assez naturellement, je pense. Mais

0: Ça a justement un goût particulier quand c'est pour un but particulier. C'est quelque chose qui vraiment prend un autre sens, je pense que...
1: Ça a une autre saveur.
0: Complètement, mais complètement. Et justement, l'émotion qui est mise dans certaines chansons, en sachant la cause, est complètement différente qu'une chanson chantée pour les amis autour de la fête
1: Oui.
0: camp, par exemple. Mais c'est vraiment quelque chose qui devient d'une importance capitale.
1: C'est l'essence qui est la
0: Exactement.
1: définition de tout, qui
0: Exact.
1: définit en fait tout ce qui suit par
0: Ouais.
1: la suite. Mon vieux, Stand By Me, parlait à mon père parce qu'on vient de loin, des chansons qui parlent de famille, de départ, de mémoire. Y en avait-il une que vous avez eu du mal à chanter sans que la voix serre?
0: Alors, pas forcément pendant le concert, enfin pendant le CD, pardon, pour l'album, mais il y a 2 ans de ça, pour le spectacle Disco Inferno numéro 2 en 2024, j'ai eu l'honneur, le privilège de chanter la chanson Hommage pour notre ami Ludovic qui est parti trop tôt. Et ça, c'est quelque chose qui va rester avec moi toute ma vie.
1: Ça vous marque toujours?
0: Toujours, ah oui.
1: Vous aussi, Mélissa? Pourquoi?
2: Ben, premièrement, Ludovic, c'est lui qui m'a emmené dans l'association. Je me rappelle très bien. Moi, j'ai débuté en 2011, mais lors du spectacle de 2009, j'ai vu Ludovic sur scène. Il faisait un tableau égyptien, je me rappelle très bien. Et je me suis dit, mince, mais c'est Ludovic. Juste après le spectacle, je me suis dit, mais Ludo, tu es dedans, mais j'aurais souhaité faire ça moi aussi, parce que j'adore la scène, je suis passionnée. Il m'a dit, ben, ok, dans 2 ans, ben, tu passeras une audition. Et
1: Et voilà.
2: voilà, en 2001, ben, pour moi, Ludovic, c'est lui qui m'a...
1: C'est un artiste avec un grand A.
2: Exactement, oui.
1: C'est un artiste, un vrai.
2: Donc, il est vraiment dans nos cœurs aujourd'hui. Et vraiment, cette chanson nous a fait
3: Ah oui,
2: tous...
3: merci beaucoup de
2: Merci beaucoup.
3: larmes.
1: Sa mémoire va perdurer encore, j'en suis sûre. Et l'argent de cet album dont j'ai fait mention un petit peu plus tôt allait à un geste très précis, financer la scolarité en maternelle de 15 enfants de la cité flamboyant à Richelieu. Éric de Châteauneuf, qui nous écoute, on le salue d'ailleurs, expliquait à l'époque que les parents y éprouvent souvent des difficultés à payer l'école de leurs petits. Alors un disque à 250 roupies qui paye une maternelle, est-ce que savoir cela pendant l'enregistrement change quelque chose dans la voix?
3: Je pense que la cause est là. Quand on sait qu'on fait quelque chose pour les autres, et pour revenir sur ce que Mélissa et Thomas disaient, c'est qu'on s'imprègne de ces chansons. Même sur scène aujourd'hui, on sait que tout ce qu'on fait, tout le sacrifice, hein, c'est des samedis, des soirées qu'on donne, mais à la fin, c'est ce qui est le encore plus important. Et ça aide vraiment à nous à être encore donner plus parce qu'on se dit c'est pour la prochaine fois. Une fois que les tickets sont vendus, ben les gens sont là, mais on doit vendre le prochain spectacle. Et c'est ce qui vraiment continue à porter l'association, c'est les efforts de tout un chacun, les efforts du fondateur lui-même. Et chaque chanson, ben on s'y retrouve, on transperce dans ce qu'on dit, on s'amuse sur scène, mais il y a
1: Exactement,
3: beaucoup
1: c'est une vraie équipe que vous avez là et
0: famille.
1: que vous nous décrivez.
3: Voilà.
1: Voilà une famille, vous avez parlé de Ludovic, mais cet album réunissait aussi d'autres noms comme Marjorie Sakir, Didier Hatchoun, Anne-Sophie Paul et bien d'autres. Alors, une troupe, c'est une addition de voix ou une voix en plus. Comment se construit l'ensemble, d'accord, sans écraser les individualités?
0: Chacun a ses forces, chacun a ses faiblesses. Que ce soit le meilleur chanteur du monde a des faiblesses. Et on a tous une voix différente, on a tous des caractéristiques différentes, on a tous des goûts différents. Donc dans chaque chanson qui est choisie, elle est choisie pour un artiste, pour ses qualités. Et donc on essaie de sortir le meilleur de tout le monde.
1: De chacun.
0: Et je pense qu'on y arrive.
1: Mais vous le
0: J'espère
1: faites
0: qu'on y arrive.
1: très bien. D'ailleurs, on a hâte de voir le résultat cette année, dans quelques semaines au Codan Art Center. D'ailleurs, Nadia, vous n'étiez pas sur cet album en particulier. Quand on arrive dans une troupe qui a déjà une histoire comme ça, une histoire bien ancrée, comment trouve-t-on sa place et à quel moment sent-on qu'on en fait partie?
3: Ben, déjà en 2006, quand moi j'ai rejoint la troupe, ben, les Firehawks étaient déjà là. Mais on s'y intègre tellement vite et que c'est tellement normal, c'est naturel. Thomas l'a dit, on est une famille. Moi, j'ai ma famille Firehawks et quand Firehawks, j'ai l'impression que on arrive vraiment à se fondre dans cette troupe.
1: C'est la fusion de
3: La
1: deux
3: fusion,
1: familles.
3: voilà. Et c'est tellement normal, on s'attire, on fait les choses pour avancer ensemble. Il y a des fois, c'est pas tout simple, il y a des tensions parce qu'on n'avance pas dans le bon sens.

0: Mais c'est normal. On le fait pour justement avoir un résultat, le meilleur résultat sur scène. Et je peux dire que moi, personnellement, c'est vraiment quelque chose que j'adore, surtout être avec Fayoux. C'est la plus belle chose qui puisse se passer pour moi. Et rejoindre la cause et de rencontrer de belles personnes au fil des années et on voit grandir. 20 ans, je peux dire que même moi, j'ai grandi entre-temps de voir des jeunes qui arrivent. Je me rappelle de Thomas, ses premières fois, et puis il continue à grandir. Et à chaque fois, on se dit « Waouh, il y a du progrès, on s'aime naturellement. »
1: Vous soutenez.
0: On se soutient.
1: Ouais. Comme une vraie famille.
0: Voilà.
2: Ah oui.
0: Il y a beaucoup d'amour. D'ailleurs, le dernier jour, là, on a déjà commencé, on dit « Ah, je crois que ça va pleurer le dernier jour, là. Hein? » Et on le sent.
1: Ouais.
0: Et c'est vraiment...
2: On commence déjà à avoir un peu de nostalgie avant la fin, parce que la semaine prochaine, c'est la dernière répétition. Voilà.
1: Et c'est déjà la fin. Voilà. Ça sent déjà
2: la fin. Le début de la fin.
1: Voilà. Le début de la fin avant le spectacle. C'est vrai que Papert rêvait. Vous chantez en trois langues. Est-ce le même Thomas qui chante en créole, en français, en anglais?
2: C'est le même Thomas. C'est le même Thomas. Bon, cette année-ci, je ne chante pas en créole. Je chante en français et en anglais, mais c'est le même. C'est le même.
1: J'ai vu sur Internet, mais corrigez-moi si je me trompe, vous avez connu la grande machine télévisée avec The Voice Australia.
2: Exactement, oui.
1: Alors, la saison et le parcours. Alors, sur un plateau, on chante pour des fauteuils qui se retournent ou pas, d'accord? Sur une scène caritative, on chante pour qui?
2: Ben, on chante pour les enfants. On chante pour le public aussi. On est porté par le public. De voir les réactions, que ce soit d'émotion ou de plaisir et d'énergie d'un public. Le public nous fait une grande majorité de notre prestation.
1: De ce qui se passe. Et qu'est-ce que la scène bénévole vous rend que la télévision, par exemple, ne vous a pas donné?
2: Ben justement, c'est le geste.
1: C'est le geste.
2: Absolument, c'est le geste. C'est de savoir qu'on fait quelque chose qui est complètement... pas selfish, enfin, ce qui est complètement, malheureusement, mon français n'est pas extraordinaire, mais bon.
1: Mais voilà, on a compris ce que vous voulez dire.
2: Exactement, c'est quelque chose qu'on donne.
1: Vive le mauricianisme.
2: C'est quelque chose qu'on donne et qu'on ne reçoit pas. Mais on reçoit tellement plus en donnant qu'en recevant.
1: Voilà, donner, ça résume en tout cas l'essence des enfants d'un rêve. Vous avez aussi enregistré des albums dont les bénéfices servent la scolarité. Vous avez parlé un petit peu plus tôt de Disco Inferno. Un disque, c'est une voie fixée pour toujours. Une scène, c'est une voie qui peut rater. Voilà, on est dans l'à peu près. Voilà, c'est pareil. C'est du direct, c'est comme à la radio. C'est la différence entre une émission enregistrée et une émission en direct. C'est la même chose pour la scène. Alors, laquelle des deux expériences vous fait le plus peur et laquelle vous ressemble le plus? Commence par vous, Nadia.
0: Moi, j'aime la scène quand c'est du live parce que c'est vraiment l'émotion, le partage et puis beaucoup de choses qu'on ne peut pas prévoir. On a eu une expérience.
1: Les couacs,
0: voilà, on a eu une expérience. C'était l'année dernière, ça, hein, pour la reprise, ouais. Et
1: quelle était cette expérience?
0: on travaille sur des numéros, c'est en deux actes en principe. Et la première chanson qui devait débuter, et malheureusement un des garçons du groupe Fayoux, il tombe malade à la veille de la première. Et là c'est
1: la catastrophe.
0: C'est la cata parce que tout s'effondre et il fallait faire la reprise. Des gens sont venus.
1: Bon, il fallait quand même assurer.
0: Il fallait assurer. Ouais. Et quand on commence, ben sous 24 heures, on s'est arrangé pour avoir des choses. Et c'est Pascal qui ne s'entend pas. Pascal, c'est le leader, le maestro de Fayoux, qui ne s'entend plus à la batterie. Et il s'arrête.
1: Il s'arrête.
0: Parce qu'il ne s'entend pas. Voilà.
1: D'accord.
0: Et là, c'est parti en live. Mais vraiment, c'est parti en live.
1: Et vous avez dû improviser.
0: On a dû improviser. On a fait chanter le public le temps qu'on s'y prenne.
2: Alors, Nadia a été un maestro, mais vraiment un MC.
1: Elle a improvisé, meublé.
2: Ouais, ouais, ouais. Si elle n'était pas là, je ne sais pas comment ça aurait fini. Donc, encore, mais.
1: Vous avez meublé pendant combien de temps?
0: Ça nous a pris quand même 5 minutes pour tout recaler, tout recommencer. Mais c'est vrai que c'est un effort.
1: Mais la volonté était là. La volonté. Vouloir ses pouvoirs.
2: Voilà. Le public aussi était quand même réceptif. Donc vraiment, merci au public parce que ça aurait pu être complètement différent. Donc justement, par une belle improvisation et un public réceptif, c'est passé.
1: Tous les ingrédients étaient là pour un super spectacle, malgré peut-être que voilà, au lieu de mettre un peu de sel, vous avez mis du sucre. Mais apparemment, ça a marché.
2: Voilà.
0: Et apparemment, les gens ont cru que ça faisait partie de la mise en scène.

0: tant mieux.
1: Bravo pour cet exploit. Merci. Voilà, c'est la preuve que vous êtes des artistes expérimentés. Disco Inferno au Codan Art Center, habiter une époque musicale sur scène, c'est un déguisement, une mémoire ou un hommage? Mélita, on vous a pas beaucoup entendu.
2: Je dirais...
3: Les trois à la fois.
1: Oui, oui. C'est une fusion des trois.
2: C'est une fusion. Et je me rappelle très bien, je crois que c'était moi qui avait chanté le Disco Inferno.
1: Ouais.
2: Ouvrir le spectacle, et moi et Magali et moi-même.
1: Il y aura d'autres moments marquants que peut-être nous allons découvrir prochainement sur la scène du Codan Art Center. Papa Rêvé réunit pour la première fois les moments marquants de 25 ans de carrière, le comité a dû trier dans les archives vivantes. Alors qu'est-ce qui fait qu'un moment, d'accord, mérite de revenir sur scène et lequel a failli ne pas y être, Thomas?
4: Ben, c'est justement les moments comme, je prends l'exemple de l'hommage à Ludovic,
1: oui.
4: C'est les moments qui sont forts en émotion, mais pas juste l'émotion, c'est des chansons qui sont chargées d'énergie et des chansons cultes forcément, donc c'est vraiment les meilleures chansons, que ce soit par les moments marquants de notre histoire, comme cette chanson, ou pas juste la chanson qui est extraordinaire et qui a été chantée par les artistes, comme je cite Thierry Béchard qui est de ma famille forcément, et qui nous a marqué, qui nous a marqué. Donc, de reprendre certaines chansons est juste un choix inévitable.
1: Et vous, Nadia, le moment que vous avez hâte de voir revivre?
3: Je pense que toutes les chansons nous rappellent quelque chose, un bon souvenir, mais pour moi, et j'ai la chance de le faire parce que c'était vraiment le premier.
1: Mmh.
3: Et c'était chanté avec Cyril Rando à l'époque. Et cette fois-ci, ce sera chanté avec son fils.
4: Mmh.
3: Donc, sur une chanson...
1: L'héritage.
3: Voilà. Sur une chanson qui parle beaucoup et qui a beaucoup de souvenirs. Donc, ça a été mes débuts au niveau des Enfants d'un rêve. Et ça m'a marqué sur tout ce qu'on a fait ensemble. Et aujourd'hui, de reprendre ça, c'est quelque chose qui me touche beaucoup parce que c'est une passation et on s'amusera autant sur scène.
1: C'est une passation, vous l'avez dit, c'est un spectacle finalement intergénérationnel. On a vu dans le passé Cyril Ramdou, on aura le plaisir de voir Joël Ramdou sur scène. Entre ceux qui étaient là en 2001 et ceux qui ont rejoint la troupe récemment, qu'est-ce qui se transmet et qu'est-ce qui refuse de se transmettre?
2: La passion, je pense. Hein, on transmet notre passion pour la musique.
1: Et qu'est-ce que vous ne pouvez pas transmettre?
4: Je pense qu'on n'a pas été là pour les débuts des Enfants de rêve, qui était quand même quelque chose. Hein. Je me rappelle, étant enfant, aller au spectacle des Enfants de rêve à la Citadelle. Et c'est peut-être mon esprit d'enfant qui s'imaginait des choses, mais c'était vraiment quelque chose d'absolument grandiose. Et c'était vraiment quelque chose qui était nouveau, qui était tout neuf à Maurice. Donc je pense que ressentir ce qu'eux ont ressenti, ça ne sera pas pareil pour nous, mais ce qu'on ressent nous aujourd'hui,
1: c'est autre chose.
4: Ils ne l'avaient pas non plus.
1: Ouais,
4: donc,
1: ouais.
4: Donc je pense que forcément un spectacle évolue au fil du temps, et c'est tout à fait normal, et je pense que c'est bien d'expérimenter.
1: Non seulement le spectacle, mais le public évolue aussi en fonction de son temps, de son époque.
4: C'est ça. Moi j'ai commencé en 2013, et je ne suis pas la même personne qui avait chanté en 2013.
1: Voilà. Il y a une belle évolution.
4: J'espère.
1: C'est sûr. Vos camarades l'ont confirmé ce matin, c'est mais sûr. Je suis sûre qu'on verra cette belle évolution sur scène également au Codan Art Center. Les Firehawks sont présentés comme un groupe culte de la scène mauricienne. Qu'est-ce que ça fait de reprendre avec eux des chansons que vous avez peut-être chantées autrement, comme vient de le mentionner Thomas, il y a 10 ans ou 20 ans?
3: Je pense que ces moments... On est sur scène avec les Firehawks, c'est le fait de partager quelque chose d'unique, parce que c'est beaucoup de rire.
1: Ouais.
3: Et on a une mémoire un peu d'éléphant et on a tendance à tirer des anecdotes qui remontent à ça.
4: Ouais.
3: Et on parle de ça et on rit toujours de ça. Ouais. Donc encore hier, on en discutait, il y a des petites choses qui s'étaient passées à l'époque qui reviennent en 2006 à la Citadelle. Hein. C'est courir dans ces grands couloirs de la Citadelle et de se retrouver sur scène tout essoufflé, mais il fallait continuer. Et c'est ça aujourd'hui.
1: Ouais.
3: C'est ça qui nous permet de continuer à être sur scène.
1: C'est ça qui vous fait vibrer.
3: Voilà. Et surtout un orchestre qui est là, je vais parler de Firehawks, hein, ça fera 40 ans l'année prochaine que le groupe existe.
1: Wow. Quel exploit encore
3: voilà.
1: une fois.
3: Mais c'est avant toute une famille, je pense que c'est ça. Et on sait que même pour les Enfants d'un rêve, il y a tellement de noms, il y a tellement de personnes qui ont été sur scène.

0: avec nous pendant toutes ces années. Il y a certains qui nous ont quittés, beaucoup nous ont quittés. Mm-hmm. Hein, je parle de Sandra, Alexandre, Bernard et tout ça. Et puis, il y a d'autres qui ont décidé de faire un chemin différent, mais qui sont toujours là pour nous soutenir. Ouais. Ils seront toujours là dans la scène, dans la salle, toujours là peut-être en backstage, qui ont été sur scène avant et qui aujourd'hui se retrouvent en backstage.
1: Ils sont là envers et contre tout.
0: Voilà.
1: Ouais. Avec vous.
0: Avec nous.
1: Ils vous soutiennent. Français, anglais, créole, Maurice vit en trois langues. C'est ce que je disais un petit peu plus tôt, le mauricianisme. Mais une chanson, elle, choisit souvent la sienne. Y en a-t-il une dans le spectacle qu'on ne peut pas chanter, qu'on ne peut chanter que dans une seule langue? Oui ou non?
2: Je pense que c'est difficile quand même de traduire une chanson mauricienne, une chanson créole, en français ou en anglais. Ouais. Bien sûr, évidemment, il y a des chansons qui se traduisent en différentes langues, mais du coup, on va pas donner trop de spoilers, mais on a des chansons qui se chantent généralement en français,
0: voilà.
2: qu'on va faire en anglais dans ce spectacle. Voilà. Mais définitivement, certaines chansons ne peuvent pas être touchées, je pense. Mm-hmm. Je pense que ce serait un blasphème.
1: C'est clair, parce que finalement, chaque chanson a ses spécificités, ses spécificités propres. En 2001, la mission était de faire vivre la scène musicale mauricienne. 25 ans plus tard, à l'heure où je vous parle, est-ce une mission accomplie ou plus nécessaire que jamais?
0: Je dois dire que à l'époque, il y avait beaucoup de spectacles encore, mais aujourd'hui, nous voyons qu'il y a encore, et là, surtout la qualité par rapport à la quantité. Ouais. Mmh. On voit beaucoup d'artistes, mais les amis disaient plutôt que nous, en tant qu'artistes, forcément, on ne vit pas très bien de ça, Maurice, et ceux qui le font professionnellement encore plus. Mais on voit que la qualité a vraiment changé. Et là, c'est par rapport aux efforts de tous ceux qui sont dans le monde du spectacle, qui contribuent. Par exemple, avoir une salle comme le Codan Art Center, il y a quelques années, il n'y avait pas. Au début, les Enfants de rêve, c'était au Plaza. Ouais. Le Plaza était quand même une très belle salle et qui aujourd'hui n'existe plus. Pas vraiment, elle est là sans avoir vraiment sa fonction primaire. Mais aujourd'hui, on voit la qualité. Et c'est ça, je pense que l'évolution, les Enfants de rêve a été parmi les précurseurs à faire ce genre de spectacle. Et on a vu d'autres qui ont fait vraiment pour
1: qui ont
0: lever
1: suivi
0: le fond,
1: cet exemple.
0: Voilà, qui ont suivi l'exemple. Et puis la qualité des artistes aujourd'hui, hein, on a des références avant sur Internet, on voit, mais aussi ceux qui parlent là, continuent à traverser l'horizon de notre petite île, qui vont ailleurs et qui continuent
1: c'est
0: à traverser.
1: C'est vrai que les réseaux sociaux, les plateformes numériques ont changé la donne pour pour bon nombre d'artistes mauriciens. C'est vrai qu'on peut prendre l'exemple d'Anga, par exemple. Elle voyage partout, elle fait des concerts partout et sa musique, elle chante à la fois en créole, en français et en anglais. Quelle évolution, ça c'est un exemple parmi d'autres. Et question plus délicate maintenant, un spectacle de 25 ans, c'est aussi un moment où l'on se retourne, qu'est-ce que vous êtes fier d'avoir fait et qu'est-ce que vous referiez autrement, Thomas?
2: Qu'est-ce que je referais autrement? Très honnêtement, je pense que mon parcours, je ne changerai rien. J'ai rencontré des personnes extraordinaires et ça, j'ai eu une chance incroyable. Qu'est-ce que j'aurais fait autrement? J'aurais fait plus de spectacles, peut-être. Ouais. Mais bon, je les ai tous faits.
1: On pouvait remonter le temps.
2: Je pense que je suis satisfait de mon parcours. Je pense que
1: Mais il y a de quoi.
2: J'espère, encore une fois.
1: Chapeau à vous.
2: Merci beaucoup. Je m'estime très, très chanceux. Justement, très chanceux d'avoir eu cette chance et d'avoir pu rester aussi longtemps et de pouvoir faire une différence aussi parce qu'il ne faut pas oublier le but de pourquoi on fait ça. Ça nous arrive, on est souvent emporté par la scène, on est souvent emporté par justement l'euphorie et par notre famille, encore une fois, parce que c'est justement du plaisir qu'on partage ensemble, mais il ne faut pas oublier pourquoi on fait ça.
1: Voilà, il ne faut pas oublier la cause. Les bénéfices de Papa Rêvé vont à une œuvre caritative locale. Depuis les premières années, l'association a soutenu des enfants de milieux défavorisés, je l'ai mentionné un petit peu plus tôt, par exemple ceux de Richelieu. Est-ce que vous connaissez ces enfants?
2: Alors, comme je disais, plutôt, moi, j'ai eu l'honneur de partir les voir la semaine dernière. Et c'est une expérience extraordinaire. C'est vraiment,
1: Vous le faites aussi pour les enfants de Richelieu?
2: Oui, toujours, oui.
1: D'accord, toujours.
2: Ouais, toujours.
0: Ça a été de la même association.
2: Exactement. Donc, c'est l'école Petit La Petit à Richelieu. Et donc, j'ai eu la chance de partir là-bas pour faire une petite vidéo la semaine dernière. Et ça a vraiment été une expérience extraordinaire.
1: Était la réaction des enfants?
2: Ils étaient tellement souriants, tellement contents, ils sont tellement touchants justement. Et de savoir que

0: on n'est pas responsable pour ça, aucunement, mais on a un grain de sel dedans. Ça fait quand même, ça me touche, C'était vraiment, vraiment une très très belle expérience. Et je veux encore une fois remercier Eric de Châteauneuf pour ça, parce que il est quelqu'un qui a un grand cœur. Et c'est pas n'importe qui aurait créé quelque chose comme ça.
1: Bah, félicitations à vous, Eric. Je suis sûre que tout le monde me rejoint là-dessus ce matin. Vous êtes tous aussi bénévoles. Qu'est-ce que ça coûte à un artiste, parce que vous êtes tous des artistes, de donner son talent sans cachet dans un pays où vivre de la musique est difficile? Nadia.
2: À la base, je pense que nous avons tous un emploi primaire.
0: Ouais.
2: Et nous le faisons vraiment par passion. Et je pense que c'est ça la différence. C'est parce que, comme Elisa a dit, c'est sacrifier ses samedis, c'est sacrifier son temps. Je vois les garçons, ils répètent en soirée, le dimanche.
1: Ouais.
2: Donc c'est beaucoup de temps qu'on attribue à ce spectacle. Et au final, c'est juste pour la cause. On sait que on le fait pour la bonne cause. Et puis le but ultime, moi je le dis encore, c'est que quand on fait plaisir à un public, c'est gagné pour la prochaine fois. Parce que les gens, quand on en parle, ils disent, c'est quand le spectacle?
0: Exact. Ouais.
2: Dans un an, deux ans. Et tout ce qu'on fait en amont, pour nous, le travail est déjà acheminé. Là, il finit. Pour nous, être sur scène, ce sera le
1: moment ultime.
2: Le moment ultime qui va nous permettre de prouver ces 3-4 mois de travail. Mais c'est aussi la préparation pour ce qui vient après.
0: Ouais. C'est sûr.
1: Il y aura une suite.
2: On le souhaite, on le dit toujours.
1: Année ou l'année prochaine?
2: On le fait chaque deux ans.
1: On vous attend de pied ferme dans deux ans.
2: Voilà, c'est quand même beaucoup de travail. Une fois que le spectacle est fini, ça recommence pour le prochain. Il y a beaucoup de personnes qui
1: vous enchaînez les répétitions, entre autres.
2: Mais dans l'ombre, travailler pour faire ça, comme je disais, nous avons tous un emploi. Et revenir sur scène à chaque fois, c'est par exemple se donner du temps, mais aussi ceux qui travaillent dans le comité, c'est 24/7, ils continuent, ils se parlent.
1: Vous travaillez d'arrache-pied pour concrétiser le prochain numéro, le prochain projet.
2: Voilà.
0: Définitivement. Voilà. Après, justement, c'est important aussi de noter que la recette accumulée pour ce spectacle est aussi basculer pour l'autre, parce qu'il faut commencer à construire l'autre,
3: avoir le concept.
0: Donc la réussite d'un spectacle est quand même importante. Donc c'est pour ça qu'on met absolument tout ce qu'on a
1: dans
0: le
1: projet.
0: Vous
1: mettez le paquet.
0: Exactement. Et c'est pas seulement nous, justement, parce que comme Nadia a dit, il y a les gens de l'ombre qu'on appelle, malheureusement, qui ne sont pas sur scène, mais qui font toute la différence. Je pense à un petit coucou spécial à Annabelle Simiotti, Annabelle Bab, qui donnent autant que nous, peut-être plus même.
1: Qui donnent de leur personne.
0: Qui ont un cœur qui est juste
2: énorme,
0: démesuré, et qui malheureusement n'ont pas tout le temps le mérite qu'ils méritent, du coup, qu'ils se doivent. Donc voilà, je pense que c'était aussi.
1: Voilà, c'est un message spécial pour ces personnes. Et le message est passé en tout cas sur RM1 ce matin, et ces personnes se reconnaîtront. Un concert de bienfaisance, à vous entendre ce matin, c'est une fête et une collecte à la fois, et on peut danser et être utile en même temps sans que l'un salisse l'autre. Le titre Papère rêvé se comprend comme N'ayez pas peur de rêver en français. Eric de Châteauneuf, fondateur et metteur en scène, conclut: ne cessez jamais de rêver. Ça, c'est le communiqué publié sur le site du Codan Art Center. Alors, de quoi a-t-on peur ici quand on veut rêver? Est-ce que c'est du regard des autres, de l'argent ou de l'échec? Mélissa, ou Nadia, ou Thomas?
3: Pas forcément peur.
1: Pas peur.
3: On n'a pas peur.
2: Il faut foncer.
3: Il faut foncer. On fonce et on aime ce qu'on fait. Il ne faut pas penser ce que les gens pensent. On sait ce qu'on fait pour une cause, et c'est chanter. Et comme le titre de cette année-ci, Papa a rêvé, on chante pour que ses enfants puissent rêver aussi.
1: Oser rêver et oser rêver grand.
3: Oser rêver grand.
0: Exactement.
2: Se donner les moyens de le faire.
0: Exactement.
1: Pourquoi se limiter?
2: Voilà, se donner les moyens, parce que tout ce que nous faisons à la fin de la journée, c'est par amour pour la musique, par amour pour les enfants qui derrière auront. On voit les résultats.
0: Exactement, c'est ça.
2: C'est des gens qu'on a accompagnés, 25 ans d'accompagnement. Peut-être pas directement, mais on sait qu'il y a quelque chose. Au moins, on sait que quand on ira près du bon Dieu,
3: Il y a un petit voilà. Contribué à quelque chose.
1: Voilà. Vous êtes sur la liste des bons enfants.
2: Voilà, on espère.
1: Trop sage. Alors, pour finir la question de la reprise après 25 ans de scène, quel rêve, Thomas, osez-vous encore reprendre ?
0: Par rapport à la musique, moi, je rêve de continuer tant que je peux. Je pense que c'est quelque chose que je ne suis pas encore lassé. Moi, j'ai jamais dit c'est ma dernière année. Je ne suis pas prédit que c'est ma dernière année.
1: Mais on vous souhaite encore une fois une longue vie musicale. Merci. C'est tout le bonheur que je vous souhaite personnellement. C'est,
0: voilà mon souhait du coup. C'est une longue vie musicale.
1: Et vous, Mélisa ?
3: Pareil, une longue vie musicale parce que la passion pour le chant et surtout la scène.
1: Double.
3: Comme dirait Dalida, j'aimerais mourir sur scène.
1: Ben, voilà.
0: Peut-être pas aller jusque-là.
1: Non, je ne vais pas vous souhaiter cette fin.
3: Comme la chanson.
1: Voilà. Je ne vais pas vous souhaiter cette fin malgré tout, mais je vous souhaite quand même, encore une fois, tout comme Thomas, une longue vie musicale. Et Nadia, qu'est-ce qu'on peut vous souhaiter ?
2: Ben, ce qu'on peut souhaiter avant tout, c'est que les enfants d'un rêve continuent à grandir.
0: Ouais.
2: Et qu'il y a encore de beaux spectacles à venir, mais encore plus grands, encore plus fous, qui vraiment nous permettent, nous artistes, de rêver. Et surtout que le public mauricien soit réceptif à ça.
0: On a besoin de soutien.
3: On a besoin du public.
1: Ouais. Ben, ils nous écoutent. Voilà,
2: les tickets sont disponibles sur le site du Codon Art. On dit encore, il n'en reste pas beaucoup. Faites vite et on compte sur vous pour être présents pour nous sur scène.
1: Le message est passé. Merci beaucoup à vous trois, Thomas Béchard, Mélisa Fanchin, Nadia Lindor. Merci. En 1985, un homme a lancé une petite idée à l'antenne et des milliers de bénévoles l'ont reprise. En 2001 à Maurice, quelques passionnés l'ont reprise à leur tour. Et en 2016, des voix d'ici ont repris les chansons des autres pour payer la maternelle d'enfants de Richelieu. Et du 22 au 25 octobre, vous l'avez entendu au courant de cette émission, ils reprennent leur propre histoire. Papin rêvé avec les Firehawks, 2h30 de spectacle en français, en anglais et en créole. Autant vous dire qu'il y en aura pour tous les goûts au profit d'une œuvre caritative locale. Une idée lancée à voix haute peut devenir un mouvement à condition que quelqu'un un jour la reprenne. Papin rêvé, on va clore cette émission du jour. Avec voilà, n'hésitez pas à aller sur le site du Codan
2: Art Center.
1: Et n'oubliez pas de rêver, surtout osez rêver le prochain rêve. Grand corps malade, c'est pour vous et c'est maintenant sur RM1. Au revoir.
2: Bye bye.
0: Bye bye.

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1: Bonjour à tous, il est midi.

0: C'est l'heure de votre journal de la mi-journée. Ça se passe avec vous, Jean-François Lecning. Jean-François, bonjour.
1: Bonjour Méline, bonjour à tous.
0: On démarre avec les titres.
1: Élodie Thomas transférée sous forte escorte policière ce matin de l'hôpital Victoria à l'hôpital Jitu. 13 spécialistes indiens sont attendus pour une intervention chirurgicale considérée critique. Toujours concernant ce drame de Caen-le-Vieux, 4 policiers ont été suspendus, dont le tireur, le sergent Gautam Singh Thakur. Hier soir, le Premier ministre, le docteur Navin Ramgoolam, a lancé un appel au calme. 24 ans d'autonomie pour Rodrigue, Lille célèbre l'anniversaire de son assemblée régionale ce 12 octobre. La société civile rodriguaise dresse le bilan d'un quart de siècle de gestion. Depuis ce matin, une longue file d'attente s'étire devant plusieurs succursales de la CWA. Nombreux sont les Mauriciens venus s'inscrire au Water Tank and Water Pump Grant Scheme. Et puis à l'étranger, raz-de-marée de Glucksmann en France, l'eurodéputé écrase la primaire de gauche avec plus de 66% des voix, éliminant le Parti Socialiste de la course à la présidentielle. C'est donc sous forte escorte policière qu'Élodie Thomas a été transférée ce matin de l'hôpital Victoria à l'hôpital Jitu. Admise aux soins intensifs depuis vendredi, son état de santé reste stable mais critique. Grièvement blessée par balle lors d'une intervention policière qui a mal tourné à Caen-le-Vieux, la jeune femme subira ce soir ou demain matin une intervention chirurgicale considérée délicate, complexe et à haut risque. Ce matin, un contingent de 13 spécialistes indiens étaient attendus à Maurice, parmi 7 médecins et 5 agents techniques. Placés sous la houlette du docteur Rakesh Jalla des hôpitaux KIMS, l'un des plus grands réseaux hospitaliers privés de la Grande Péninsule, l'équipe interviendra bénévolement. C'est ce que nous a confirmé le ministre de la Santé, Anil Bechu. Je vous propose d'écouter le docteur Shailesh Chinya, surintendant médical.
2: Ceux qui nous admettent à l'hôpital Victoria dans l'intensive care unit, pour rapport seulement un constant vital avec M. le syndicat, l'occasion qui est à prédire, il y a un temps qu'on était intérieur qui est stable dans la norme, et même si ça est dans la norme, il y a une bonne saturation pour le moment.
1: Sur l'état stable, mais il y reste quand même très critique.
2: Oui, parce qu'il y a un intensive care unit, il ne fallait pas nous mobiliser. En effet, l'équipe indienne, il y a une dizaine de personnes. On a 13 personnes, dont là, on a 7 spécialistes. Et j'opérons très dans la journée. Et aussitôt arrivé, je passe cette dernière mélodie. Et elle est là par la suite. C'est une décision. Si je peux opérer aujourd'hui.
1: L'opération là, moi, je suis posé l'ICAPAV tard le soir ou éventuellement demain matin. C'est évidemment une intervention très délicate, très risquée.
2: Bien sûr, parce qu'il ne fallait pas oublier qu'il la balle loge dans le cou. Alors, hier.
1: Le ministre de la Santé, Anil Bechu, finit joindre le personnel de l'hôpital Victoria qui est au chevet d'Élodie Thomas. Qui fin découle de cette réunion?
2: Il y a une discussion avec le médecin spécialiste de l'Aisne. Et voilà, je peux arriver aujourd'hui. Il y a une séparation derrière. Je peux décider comment on procède avec l'opération.
1: L'actualité de ce lundi, vous l'aurez compris, est largement dominée par les développements dans l'affaire Élodie Thomas. Hier, des sanctions sont tombées. Le sergent Gautam Singh Thakur ainsi que 3 autres policiers dont l'identité n'a pas été révélée ont été suspendus de leurs fonctions. Une nouvelle confirmée hier soir par un communiqué du Police Press Office. Face à la vive émotion et à la tension suscitée par l'affaire Élodie Thomas, le Premier ministre, le docteur Navin Ramgoolam, s'est adressé à la population hier soir sur sa page Facebook, lançant un appel au calme et à la retenue. La stabilité de notre pays est un bien précieux et je compte sur chacun d'entre vous pour éviter tout dérapage.

0: dérapage, a écrit le chef du gouvernement, qui a par ailleurs affirmé que ce qui s'était passé vendredi à Caen-le-Vieux relevait de l'inacceptable. Le docteur Amgoulam dit par ailleurs qu'il attend de la police qu'elle fasse preuve de maîtrise et de discernement, tout en veillant au maintien de l'ordre public. Il ajoute que la vérité doit être établie et que la justice doit suivre son cours. Les avocats de la famille Thomas, Maître Ramavalaiden et Assad Pirou ont officiellement saisi l'IPCC, l'Independent Police Complaints Commission. Ils ont logé une plainte formelle exigeant que l'accusation provisoire retenue contre le sergent impliqué Gautam Singh Thakur soit requalifiée, déférée en justice sous une accusation de possession d'une arme à feu avec intention de mettre la vie d'autrui en danger. Le policier devrait, selon la défense, répondre d'une infraction bien plus sévère, une tentative de meurtre au minimum. Les précisions de Maître Assad Pirou au micro de Lovina Sophie.
1: Là, pour l'instant, la priorité des priorités, c'est la santé de ma cliente. Nous attendons avec beaucoup de prières dans nos équipes que madame l'a bien. Mais légalement, ce qu'il nous peut penser pour faire, ce qu'il nous peut dire, ce policier, besoin de revoir ce provisionnel, nous besoin aussi faire un test qui besoin, comme vraiment, il nous dit, test de drogue, CCTV caméra, besoin guetter. Il y a 3 CCTV caméra, comme on vous dit dans une interview previously, dans le salon droit, comme ça, il est arrivé là, besoin de check tous les 3, besoin de check caméra de station, faudrait pas une cover-up, faudrait que les autorités donnent ça à l'enquête là, une autre branche de police qui la police quand le vieux. Donc ça, c'est même quelque chose primaire en premier lieu qui nous peut demander.
0: En attendant l'intervention chirurgicale que devra subir Elodie Thomas, son époux Jonathan affirme rester fort malgré cette épreuve. Je vous propose de l'écouter. Il est au micro de Lovina Sophie.
2: Nous bien fort pour ce mélange d'enfants, nous bien fort pour les réussir, nous bien fort pour ma famille, nous bien fort pour moi-même, nous bien fort pour ma madame. Tant que possible, nous faisons tout dans mon côté, nous essayons de possible. Pour que j'aille pas, il n'est pas facile, mais obligé. Maintenant, l'espoir, parce que maintenant, on peut faire le mieux possible. Et le docteur qui est venu là, ici, maintenant, je suis spécialisé pour ce qu'on doit faire. Parce que le ministre, je suis spécialisé pour ce qu'on doit faire, une intervention comme ça, et mon positif.
0: Depuis que les manifestations nocturnes ont commencé dans les localités Sprivedo la semaine dernière, il y a eu des moments de grande tension à travers l'île. Mais l'épisode le plus douloureux, c'est très certainement ce qui est arrivé vendredi soir à Caen-le-Vieux. Elodie Thomas, vous le savez, victime malgré elle d'une balle tirée par le sergent Gautam Singh Thakur, qui est en détention depuis cet incident. Il était attendu du moins ce matin devant le tribunal de Rosyle. Cette affaire soulève un certain nombre de questions. Quel est le protocole concernant le port d'une arme à feu par un policier? Et surtout, quand est-ce qu'il a le droit de l'utiliser? Pranav Biaris, est-ce que vous avez demandé à un ancien haut gradé de la police?
3: Dave Djokou s'interroge sur la capacité du policier à manier une arme.
4: When did he last receive training in handling firearms? Et quand il fait un firing practice? Est-ce qu'il m'a dit qu'il pas à blâmer parce qu'il did not make sure qu'il y ait proficiency?
3: Car selon l'ancien patron du National Security Service, tous les policiers suivent une formation et des règlements régis par les standing orders des forces de l'ordre.
4: Training les inclure use of arms. Ce procédure quand il vous insérez ça et également sur aptitude pour les capables manier ça. Les faire également live firing practice. Et dans ce dossier, mettre ce compétence over and above it, quand il sortit ce training, il y a dans ce district, ça aussi, la police est en clear orders qu'ils ont besoin de faire régulier training et at least one firing practice annually.
3: Dans tous les postes de police, les armes à feu sont rangées dans un coffre-fort. Chaque retrait doit être consigné par une signature et sur le terrain, l'arme doit être toujours attachée à une lanière et rangée dans son étui. L'utiliser exige une raison valable.
4: Pour tirer le kicken, les besoins soit under orders or instructions of a senior police officer, ou bien s'il est servi à his own use, les besoins en sommation minimum 3 fois. Du tout kicken devant lui et qu'un sabre ou bien qu'un autre pistole, les besoins me disent les zettes hommes, sinon mon petit le toit. Et quand les tirer aussi, il y a l'instruction qui coûte les besoins et n'est pas capable d'aimer dans la tête, n'est pas capable d'aimer contre sur l'équerre.
3: Il est tout simplement interdit de tirer dans le dos d'un suspect. Dave Djokou insiste, un policier n'est

0: pas au-dessus des lois.
1: Du nouveau à la tête de la Bourse de Maurice, le conseil d'administration de la SEM, la Stock Exchange of Mauritius, a annoncé dans un communiqué la nomination de Tim Hogben au poste de CEO. Sa prise de fonction est prévue pour le 2 décembre, sous réserve du feu vert des régulateurs. Professionnel chevronné des marchés de capitaux internationaux, Tim Hogben a passé plus de 10 ans au sein du comité exécutif de la Bourse d'Australie, où il a notamment occupé les fonctions de directeur des opérations. Pour les dirigeants de la SEM, l'expertise de Tim Hogben en matière de modernisation technologique et de transformation des infrastructures de marché sera un atout clé pour ouvrir un nouveau chapitre dans l'histoire de la place financière mauricienne. Depuis ce matin, une longue file d'attente s'étire devant plusieurs succursales de la Central Water Authority, notamment à Saint-Paul et à Rosehill. Nombreux sont les Mauriciens venus s'inscrire au Water Tank and Water Pump Grant Scheme. Cette subvention de 15 000 roupies allouée par la Development Bank of Mauritius pour l'acquisition de deux réservoirs et d'une pompe est officiellement accessible depuis ce lundi matin. Et face aux difficultés d'approvisionnement actuelles, le gouvernement a d'ailleurs levé vendredi l'ensemble des critères d'éligibilité, ouvrant ainsi le dispositif à chaque foyer mauricien. Face à cet engouement, Sunil Gopal, responsable de communication à la CWA, se veut rassurant. Des dispositions ont été prises pour fluidifier les démarches et réduire le temps d'attente, notamment grâce au déploiement de comptoirs supplémentaires à Saint-Paul. Ses explications au micro d'Achibachou.
2: Nous mettons 26 kiosques dans la cour, là, ici à Saint-Paul, et nous mettons à la table et nous pouvons faire un enregistrement, c'est-à-dire l'application peut faire manuellement. Et tout ça, c'est pour soulager les abonnés et le public en général, pour qu'ils aient une longue file d'attente et la vérification peut se faire beaucoup plus rapidement. Alors, il est très positif pour, quand nous payons ça l'engouement qui est là, mais nous rassure les abonnés et les Mauriciens en général, qui nous peuvent faire tout pour qu'ils nous rendent l'exercice beaucoup plus facile.
1: Le 12 octobre 2002, il y a 24 ans, Rodrigue devenait autonome. L'île se dotait ainsi de sa propre assemblée régionale. Elle pouvait désormais élire ses décideurs et mener ses politiques sur son territoire. Le vice-président de la République, Robert Anglais, a fait le déplacement pour marquer cet anniversaire. Il est à Rodrigue depuis hier. Pour Rogina Jean-Louis, Rodriguez est membre du centre Carrefour, mouvement catholique très engagé dans le social sur l'île. Cette autonomie prouve une chose, les Rodriguez sont capables de décider pour eux-mêmes. Mais dit-elle, il revient à chacun de veiller à ce qu'elle continue de porter ses fruits. Rogina Jean-Louis au micro de Praneuf Biarry.
3: Ça représente une grande affaire, un grand pas pour nous, l'autonomie. C'est toute une reconnaissance de la capacité de Rodriguez. Comment les Rodriguez capables d'aller en charge lui-même depuis avant, comme si c'était toute la lutte qu'il menait pour Ban Rodriguez à différents niveaux et nous trouver qu'il commandait de plus en plus. Rodriguez est capable de prendre des décisions concernant lui-même, concernant son peuple, concernant aussi tout ce qui fait la réalité, tout ce qui fait la vie à Rodriguez. Nous profiter pour rendre un grand hommage à tout Ban bâtisseur de l'autonomie là, hein, qui travaille au niveau social, au niveau économique, au niveau de la culture, à tous les niveaux. Hein. Je vous dis encore, il a la responsabilité de tous pour continuer à faire ça l'autonomie là, rectifier.
1: Et puis en France, pour la première fois de son histoire, le Parti socialiste n'alignera pas de candidat aux prochaines élections présidentielles. Hier, au premier tour de la primaire de la gauche social-démocrate, ses candidats ont tous été battus par le leader de place publique, Raphaël Glucksmann. L'eurodéputé a survolé les suffrages avec plus de 66% des votes, laissant loin derrière le premier secrétaire du Parti socialiste, Olivier Faure, crédité de moins de 15%. Les trois autres candidats, Ségolène Royal, Jérôme Gouëdj et Emmanuel Morel, obtiennent tous moins de 10% des voix. RM1, midi passé de 14 minutes, le journal des sports de Rajiv Ganapat.
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5: Bonjour et merci d'être avec nous pour cette émission Jeux des îles de 2027 avec cette mission du Conseil international des Jeux aux Comores. Plusieurs membres de la délégation sont dans l'île depuis samedi. Les travaux en réunion commencent aujourd'hui. Au menu, entre autres, la visite des infrastructures et du village des Jeux. À ce sujet, et selon les premières informations, la satisfaction est de mise.

après justement un constat. Les discussions qui porteront aussi sur les 18 disciplines retenues pour cette édition. Pour rappel, les membres de l'Artois étaient en réunion la semaine dernière. La couverture médiatique des Jeux des Îles a été abordée. Football avec la Gaëtan Duval Cup hier au stade Georges V. Malherbe A s'est imposé au tir au but contre l'Entente Loiseau de Manguelcamp. Le score final était de 0 partout. Un match malheureusement marqué par un incident dans les gradins. Un supporter a fait une chute et a été blessé à la tête. Il a été transporté à l'hôpital par le SAMU. Football avec la Première Ligue en Angleterre. Pris dans une tourmente judiciaire, Manchester City qui a répondu sur la pelouse contre Liverpool. En déplacement à Anfield, les Citizens se sont imposés par 3-0. Le match a définitivement basculé après le rouge de Gravenberch à la 62e minute. Haaland a ouvert le score dans la foulée à la 65e. Doku a doublé la mise 3 minutes plus tard. Cherki qui a aggravé le score à la 78e. Manchester City signe une 6e victoire en autant de sorties en championnat. Les autres résultats, Crystal Palace a battu Nottingham Forest par 3-1. De partout entre Hull City et Everton, ces deux équipes restent dans le top 10 et les Toffees sont encore invaincus. Ce soir, Coventry reçoit Newcastle à 23h. La Ligue 1 en France avec Marseille qui sort de la zone rouge. Cette équipe est allée gagner par 2-0 chez 3. 2 buts en deuxième période pour une deuxième victoire. Rennes, 3e, s'est baladé 4-1 contre Auxerre. Nice a battu Strasbourg 2-1. Monaco reste leader alors que le PSG, 6e, se rapproche avec maintenant 3 points de retard. Deux résultats en Bundesliga hier. Le FC Cologne a battu le Borussia Mönchengladbach par 2-1. Fribourg a dominé Schalke 04 sur le même score et prend la tête du championnat avec le même nombre de points que Dortmund, alors que le Bayern Munich est 3e avec 2 points de retard. Plusieurs matchs à l'affiche en Italie pour la Serie A, 1 partout entre Cagliari et la Juventus. Cagliari qui menait à la pause. 1 but partout également entre Sassuolo et la AC Milan. 0 partout entre Como et l'AS Rome. La Lazio a battu Monza 3-1. Victoire de Bologne en déplacement, 2-1 contre Lecce. L'Inter Milan est en tête avec 16 points devant la Lazio grâce à une meilleure différence de but. 2 matchs à l'affiche ce soir. Atalanta-Venezia 20h30 et Torino-Udinese à 22h45. La Liga en Espagne avec ce carton du Real Betis 5-2 contre Osasuna. La Real Sociedad a battu les Deportivo La Corogne par 3-2 après avoir mené 3-0. 0 partout entre Elche et Celta Vigo. 2 partout entre le Racing Santander et Valence. Ce soir, 23h, Levante-Séville. Un classement dominé par le FC Barcelone avec 24 points. 5 points de retard pour l'Atlético Madrid et le Betis. Et 6 points est comblé pour le Real Madrid. En tennis, quelques jours après le forfait de Coco Gauff, 2 nouvelles têtes d'affiche quittent le tableau principal du WTA 1000 de Wuhan, invoquant la fatigue. La chinoise Qin Wen Zheng, sacrée dimanche à Pékin et 23e joueuse mondiale, a déclaré forfait, tout comme son adversaire en finale, Mira Andriva, 3e mondiale maintenant, qui renonce au tournoi pour alléger son calendrier. En Formule 1, Max Verstappen qui s'est imposé pour la première fois de sa carrière au Grand Prix de Singapour hier. Le pilote Red Bull qui devance Charles Leclerc et Kimi Antonelli qui creuse encore l'écart au championnat. Le pilote italien de Mercedes qui compte désormais 102 points d'avance et qui aura une première occasion d'être sacré champion du monde dès le Grand Prix des États-Unis le 25 octobre. En judo, médaillé de bronze en 2025, le Japon a repris son bien hier en remportant l'épreuve par équipe mixte après une victoire face à la Russie 4-1. Autant pour cette page, merci d'avoir été avec nous et passé un excellent lundi en compagnie de toute l'équipe.

midi passé de 19 minutes, Joff donne la lecture des avis d'obsèques. On nous prie d'annoncer le décès de monsieur Kaisinaden Kanamusami Pile. Le décès de monsieur Kaisinaden Kanamusami Pile, ex-employé d'Inodis, aussi connu sous le nom de Naden, habitant au numéro

363 à l'avenue Ollier à Quatre-Bornes, âgé de 65 ans. Le convoi sortira de la chapelle ardente d'Eliensson à la route royale Beaubassin, aujourd'hui à 13h15, pour se rendre à l'incinérateur de Cour de Garde Berthault. Le décès de Madame Marie-France Cécile. Le décès de Madame Marie-France Cécile. Nimounsami, aussi connue sous le nom de Marie-France, habitant à la rue Émile Pitot, à Cuepip, âgée de 72 ans. Le convoi sortira de la chapelle ardente d'Eliensson à la route royale Beaubassin, aujourd'hui à 13h30, pour se rendre à la basilique de Sainte-Hélène à Cuepip et de là au cimetière de Saint-Jean. Le décès de Monsieur Georges Gabriel Bell. Le décès de Monsieur Georges Gabriel Bell, aussi connu sous le nom de marchand rôti, âgé de 60 ans. Le convoi sortira de son domicile au bloc numéro 9 impasse Mère Teresa à Capitaine Pontre à Sainte-Croix, aujourd'hui à 14h, pour se rendre dans l'église Père Laval à Sainte-Croix et de là au cimetière de Bois-Marchand. Le décès de Madame Marie-Ange Mollet. Le décès de Madame Marie-Ange Mollet, née Arsenius, aussi connue sous le nom de Marie-Ange, âgée de 66 ans. Le convoi sortira de chez son époux, M. Gabriel Sidney Mollet, à l'avenue Pluton, morcellement Nouvelle-Ville à Rochebrune, Newtown, aujourd'hui à 14h15, pour se rendre dans l'église de Montroche et de là au cimetière de Saint-Georges-les-Salines. Le décès de Madame Marie-Prisca Stéphania Namassi Vaillum. Le décès de Madame Marie-Prisca Stéphania Namassi Vaillum, aussi connue sous le nom de Prisca, âgée de 43 ans. Le convoi sortira de chez son père, M. Gaëtan Namassi Vaillum, à France Boyer de la Gérondée, à Plaisance-sur-Ozille, aujourd'hui à 14h30, pour se rendre dans l'église Sainte-Anne à Stanley, et de là au cimetière de Sainte-Cœur-de-Marie à Petite-Rivière. Le décès de Monsieur Aboubakar Khan Tchadi. Le décès de Monsieur Aboubakar Khan Tchadi, aussi connu sous le nom de Bakar, âgé de 79 ans. Le convoi sortira de son domicile au numéro 16 à la rue Chadi à Rosille, aujourd'hui à 19h, pour se rendre au cimetière de Phoenix. Le décès de Monsieur Jean-Paul Macrine. Le décès de Monsieur Jean-Paul Macrine, aussi connu sous le nom de Jean-Paul, âgé de 62 ans. Le convoi sortira de chez son épouse, Madame Marilyn Yella Macrine, à Le Rosière, à Cité Balisson à Rosebelle, demain mardi à 10h, pour se rendre au cimetière de Grand Bel Air à Maillebourg. Le décès de Madame Marie-Bernadette Nobine. Le décès de Madame Marie-Bernadette Nobine, aussi connue sous le nom de Roseline, âgée de 68 ans. Le convoi sortira de chez son gendre, M. Louis Joanito Lagaillarde, à la route royale Ancelaret, demain mardi à 10h30, pour se rendre dans l'église Notre-Dame du Grand Pouvoir à Vieux-Grand-Port et de là au cimetière de Petit-Bel-Air à Maillebourg. Le décès de Monsieur Sivaramen Mardé. Le décès de Monsieur Sivaramen Mardé, aussi connu sous le nom de Robin, habitant à la rue Villemain à Beaubassin, âgé de 56 ans. Le convoi sortira de la chapelle ardente d'Eliensson à la route royale Beaubassin, demain à 11h, pour se rendre au crématorium de Berthault à Stanley. Le décès de Madame Ramona René. Le décès de Madame Ramona René, née Silvio, aussi connue sous le nom de Ramona, âgée de 44 ans. Le convoi sortira de chez son époux, M. Jean Kessley René, à la rue Ducamp, à Pointe des Lascars, demain à 13h, pour se rendre à l'église Marie-Reine à Poudre d'Or et de là au cimetière de Poudre d'Or. Et on nous prie d'annoncer le décès du docteur Maxime Ning-Hing Cheng. Le décès du docteur Maxime Ning-Hing Cheng, aussi connu sous le nom de Max, habitant à la rue Célicourt-Antelme à Rosille, âgé de 91 ans. Le convoi sortira de la chapelle ardente d'Eliensson à la route royale Beaubassin demain mardi à 13h.

pour se rendre à l'église Notre-Dame de Lourdes à Rouzil et de là à l'incinérateur de Caen-le-Vieux. À toutes ces familles endeuillées, la MBC présente ses plus vives sympathies. L'heure pour moi de partager les nouvelles du temps avec vous, chers auditeurs, en direct sur RM1 ainsi qu'à M1. Et nous démarrons avec la situation générale pour Maurice. Quelques nuages venant du sud-est influencent le temps local. Et l'assez fort anticyclone au sud des Mascareignes occasionne des alizés modérés sur la région. Et les prévisions pour les prochaines 24 heures, le temps sera mi-couvert en début d'après-midi avec quelques ondées au sud, à l'est ainsi que sur une partie du plateau central. Et du beau temps par la suite. La maximale sera entre 23 et 25 degrés sur le plateau central et entre 27 et 30 degrés dans les régions côtières. Le temps sera mi-couvert durant la nuit ainsi que demain matin avec quelques ondées sur les hauteurs. La minimale quant à elle, elle sera entre 16 et 18 degrés sur le plateau central et entre 20 et 22 degrés dans les régions côtières. Le vent soufflera de l'est sud-est à environ 20 km par heure avec des pointes de 50 km par heure. La mer agitée au-delà des récifs avec des houles du sud-ouest de l'ordre de 2 mètres. Les marées hautes aujourd'hui 13h10 et demain matin à 1h51. Les marées basses ce soir 19h48 et demain matin à 7h30. Le coucher de soleil prévu à 18h10 quand le lever du soleil demain matin sur l'île Maurice ça va être à 5h40. Les nouvelles du temps pour Rodrigue, la situation générale, des nuages venant du sud-est influencent le temps local. Et les prévisions pour les prochaines 24 heures, le temps plutôt nuageux en début d'après-midi, avec quelques averses et du beau temps prévu pour la suite. La maximale sera entre 24 et 27 degrés. Et le temps restera beau durant la nuit et le temps sera aussi mi-couvert demain matin avec quelques averses. La minimale quant à elle, elle sera entre 19 et 22 degrés. Le vent soufflera de l'est sud-est de 25 à 35 km par heure avec des rafales de l'ordre de 60 km par heure. La mer forte au-delà des récifs avec des houles du sud-ouest de l'ordre de 2,50 m. Et attention, les sorties en haute mer sont déconseillées. La pluviométrie durant les dernières 24 heures, point de canot 1,0 mm et patate théophile à 2,0 mm. Les marées hautes aujourd'hui 13h19 et demain matin à 1h38. Les marées basses ce soir à 19h35 et demain matin à 7h34. Le coucher de soleil prévu à 17h47. Quant au lever du soleil demain matin sur l'île Rodrigue, ça va être à 5h18. Et on clôture avec les nouvelles du temps pour Saint-Brandon. La situation générale, un vent modéré souffle sur la région. Quant aux prévisions pour les prochaines 24 heures, le temps sera ensoleillé cet après-midi avec une maximale qui sera d'environ 29 degrés. Et le ciel sera mi-couvert durant la nuit ainsi que demain matin avec quelques ondées et une minimale qui sera d'environ 23 degrés. Le vent soufflera du sud-est à environ 30 km par heure et la mer agitée avec des houles du sud-ouest de l'ordre de 2,50 m. Et attention, les sauties en mer sont déconseillées. Les marées hautes aujourd'hui 13h15 et demain matin à 1h59. Les marées basses ce soir 19h40 et demain matin à 7h44. Le coucher de soleil prévu à 18h. Quant au lever du soleil demain matin sur Saint-Brandon, ça va être à 5h35. Et voilà, chers auditeurs, c'était les nouvelles du temps pour vous sur RM1 ainsi qu'AM1.

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1: Bonjour à toutes et à tous, bienvenue dans Tour du Monde. Il est midi passé de 33 minutes tout pile sur RMA. Quel plaisir de vous retrouver en direct pour Tour du Monde. Une nouvelle semaine qui démarre. Ben, j'espère que votre journée se passe à merveille, surtout que la pause déjeuner s'annonce douce et gourmande. Bon appétit à tous d'ailleurs. Alors, pour démarrer aujourd'hui notre grand voyage en musique, pour découvrir le monde, les artistes, la musique world, la culture, des langues différentes, j'aimerais partager avec vous une petite pensée du jour, une expression venue de Polynésie qui dit « Le soleil se lève pour tout le monde, mais c'est à chacun de choisir d'ouvrir sa fenêtre. » Une jolie façon de nous rappeler que la joie, bien sûr, et les bonnes ondes sont là, tout autour de nous. Il suffit d'ouvrir la grande fenêtre pour laisser entrer. Et ça tombe bien, la fenêtre musicale de RMA est grande ouverte pour vous accompagner aujourd'hui jusqu'à 14h avec moi-même Nikita. Et tout au long de cet après-midi, je vous propose de vous laisser porter par la musique. Direction Guinée-Bissau avec un artiste qui s'appelle Eneida Marta. L'une des figures majeures, emblématiques de la scène musicale de Guinée-Bissau et aussi du monde un peu créole portugais à la fois. Son style, sa musique marie avec, grâce on va dire, les traditions musicales de son pays d'origine, notamment le Gwembe avec les rythmes traditionnels et populaires de Guinée-Bissau, la Mornas et la Kolo. Cola Deira, avec des sonorités un peu jazz et contemporain, soul, mélange aussi avec du pop urbain. Alors son univers, elle, est dotée d'une voix chaleureuse, grave aussi. Elle chante principalement

créole de Guinée-Bissau. Elle est reconnue non seulement pour sa virtuosité vocale, mais aussi pour son engagement humanitaire, notamment en tant qu'ambassadrice de bonne volonté de l'UNICEF pour son pays. La chanson que j'ai choisie de Eneida Marta pour démarrer, c'est Alane Guinée, extrait de son album Kiwa, sorti en 2019. Je vous laisse découvrir, apprécier. Alane Guinée, c'est un cri de cœur, une ode vibrante d'un amour et d'une espoir dédiée à son pays natal. Bienvenue dans tout du monde, c'est parti, direction Guinée-Bissau pour démarrer.

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Direction le Royaume-Uni pour la suite avec, on va rendre hommage à Amy Winehouse, c'est le fameux Valérie, reprise emblématique du groupe rock britannique The Tones, produite avec Mark Ronson pour l'album Version, justement sorti en 2007. Et Amy Winehouse, justement, transforme ce titre indie rock en un classique soul, rétro-pop, survolté, j'ai envie de dire. C'est parti avec Valérie.

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Je vous emmène au Tahiti cette fois-ci avec l'ancienne Miss France, Vai Malama, qui réinvente le chef-d'œuvre d'Henri Salvador. Coécrit par Benjamin Biolay et Keren Ann, c'est une reprise d'une douceur absolue au ukulélé ainsi qu'à la guitare acoustique portée par la voix suave de Vai Malama. Et la chanson, cette reprise, garde bien sûr toute sa poésie mélancolique et son envie d'évasion tropicale face aux jours sombres. C'est parti avec Jardin d'hiver.

Jan Brun de la Norvège qui reprend cette superbe chanson emblématique d'ailleurs de Nina Simone. C'est Feeling Good, une magnifique relecture bien intime d'ailleurs de la chanteuse Nina Simone. Allez, direction l'Afrique cette fois-ci, Nigeria plus exactement avec le Loud Urban Choir qui chante pour nous une reprise de Davido, Gospel. Je vous laisse découvrir, c'est Funs.

Satellite, Tessin Archer avec son fameux Sleeping Satellite qui lui a valu d'ailleurs un Brit Award à la chanteuse britannique justement grâce à ce morceau. Allez, on continue, on va clôturer cette première heure avec du Midi Gerville direction l'île Sœur, chers auditeurs, avec Ni Devant Ni Derrière.

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1: Bonjour à tous, les 13h.

Oeuvre to Guard, une balade country gospel poignante, bien interprétée justement par ce star de la musique country américaine, John Rich, pour démarrer notre deuxième heure ensemble, écrite d'ailleurs comme une prière directe adressée au ciel pendant des moments de crise et d'incertitude. Et voilà, c'était Oeuvre to Guard pour vous. Allez, on enchaîne en musique. Je vous propose cette fois-ci les UB40. J'ai envie de dire destination entre le Royaume-Uni et la Jamaïque avec Cheerio Baby, reprise emblématique du reggae d'Eric Donaldson qui est sorti en 1971 et figurant sur l'album Labour of Love 1983. Le groupe justement apporte son empreinte un peu reggae pop cuivré. On va dire un peu séduisant, solide, taillé pour faire danser et donner le sourire dès les premiers mesures. Allez, souriez chez les auditeurs. Cheerio Baby. Cheerio.

Légende de la chanson mauricienne, Désiré François avec Ensemble Moi. Allez, on continue en musique, on continue notre voyage musical, direction Burkina Faso avec Candy et Guerra. Alors, deux destinations exactement pour la suite. D'abord, Burkina Faso avec Candy Guerra, comme je viens de vous dire, et son titre Yemouké. D'ailleurs, c'est l'une des voix majeures de l'afropop burkinabé. Yemouké combine des sonorités électropop modernes ainsi que des rythmes traditionnels de l'Afrique de l'Ouest avec une énergie communicative et lumineuse. Et après le Burkina Faso, nous allons prendre la direction du Canada avec Cœur de Pirate et leur titre révélateur Comme des enfants. Une balade pop folk poignante d'ailleurs au piano qui évoque la vulnérabilité ainsi que l'intensité des premiers amours vécus avec la sincérité et la passion de l'enfance. C'est parti, Yemouké Burkina Faso ainsi que Comme des enfants du côté du Canada.

Voilà un hymne festif à la fête nocturne, au lâcher prise ainsi qu'à la joie d'être ensemble sous les projecteurs. Rhythm of the night. Alors restez bien avec moi. Il est déjà 13h passé de 26 minutes autour du monde. Continue justement. Là, nous allons prendre la direction de l'Australie avec Kate Urban qui collabore avec John Mayer des États-Unis. Une belle rencontre d'ailleurs au sommet avec deux virtuoses de la six cordes, le roi du country rock Kate, ainsi que le maître du blues pop John Mayer avec le titre bien sûr Guitar Man, un morceau où le groove de la guitare est roi tout simplement.

Et oui, le temps des fleurs, adaptation française de 1968 du célèbre thème traditionnel Those Were the Days, d'origine russe. Et d'ailleurs, message, c'est porté qui évoque le message de la chanson, s'évoque la nostalgie de la jeunesse, l'insouciance des jours heureux, ainsi que le fil du temps qui s'écroule. Et là, pour la suite, je propose de prendre la direction du Cameroun avec IMA qui nous chante Save Me, une chanteuse folk soul d'origine camerounaise. Je vous propose d'apprécier, de découvrir Save Me.

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1: Très bon après-midi à tous, il est 14h.
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Allez, c'est avec cette belle chanson de Shakira qu'on va démarrer notre émission Track and Tales. J'espère que vous avez passé un super bon week-end, que vous vous êtes bien reposés, surtout, chers amis auditeurs. Et là, bien sûr, c'est parti pour deux heures de bonne musique. Et comme d'habitude,

Allez, on continue avec cette belle chanson de Queen, Bohemian Rhapsody. Bah oui, Queen écrit par Freddie Mercury, qui est sorti le 31 octobre 1975 sur l'album A Night at the Opera. Et d'ailleurs, elle n'a pas un refrain commun, c'est un refrain très unique. Allez, je vous laisse apprécier cette belle chanson et n'oubliez pas notre rubrique à l'artiste du jour dans pas longtemps.

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0: Et oui, cette chanson eh bien, a été enregistrée en 1966. Elle est sortie en janvier 1967. C'est par The Doors. Et la chanson s'appelle Light My Fire. Et là, moi, je vous propose une très belle chanson de Sting. Why Should I Cry For You? N'oubliez pas, dans pas longtemps, ce sera votre point info de 15h.
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1: Très bon après-midi à tous, il est 15h.

0: c'est parti pour le point info de 15h présenté aujourd'hui par Pranav Biary. Très bon après-midi à vous, Pranav.
1: Bonjour Elodie, bonjour à tous. Elodie Thomas est à l'hôpital G2 depuis quelques heures, transférée ce matin de l'hôpital Victoria. La patiente, touchée par une balle tirée par un policier vendredi soir, est prise en charge par 13 médecins indiens arrivés sur place. Il y a tout juste quelques instants, le ministre de la Santé, Anil Bechu, est lui aussi présent. Une intervention chirurgicale est envisagée, mais les spécialistes doivent d'abord évaluer son état de santé. Nous y reviendrons dans le journal de 16h30. Les bureaux de la CWA sont pris d'assaut ce lundi. Crise hydrique oblige. Le Water Tank and Water Pump Grant Scheme est étendu au foyer sans réservoir d'eau. Les inscriptions ont débuté à 9h pour les noms de famille de A à M. À Rosy, la file d'attente était déjà longue très tôt ce matin. Et certains demandeurs déplorent le manque d'informations sur les documents à fournir. Bonne nouvelle toutefois, une plateforme de demande en ligne sera bientôt disponible pour faciliter les démarches, annonce du ministère des TIC. La Bail and Remand Court a rejeté la demande de remise en liberté sous caution de Mam Rabatomang, lui qui a comparu en visioconférence aujourd'hui. Le tribunal a estimé que la nature des preuves ainsi que les risques de fuite et d'interférence avec les témoins demeurent sérieux et bien réel, une décision dont font appel en Cour suprême les avocats de l'homme d'affaires malgache. Il devra à nouveau comparaître le 3 novembre. Et puis le prix Nobel d'économie 2026 est attribué aux Américains Robert E. Hall et Michael Woodford pour les fondements microéconomiques de la stabilisation macroéconomique. Tous les deux sont professeurs d'économie, l'un à Stanford, l'autre à Columbia. Avec leurs travaux, ils ont montré qu'on pouvait repenser les modèles économiques pour mieux stabiliser l'économie. 15h02, merci d'écouter Rama pour vous informer.
0: Merci à vous Pranav et à tout à l'heure. Allez, c'est avec cette belle chanson de Phil Collins, le titre

Et oui, Bob Dylan avec son titre One More Cup of Coffee. Là, on va continuer avec une belle chanson de Christopher Cross, Sailing, qui est sortie en 1979. Bah oui, et surtout, c'est le deuxième single de son premier album. D'ailleurs, son premier album porte son nom, Christopher Cross. Et la chanson a atteint le numéro 1, écoutez bien, du Billboard Hot 100. Et c'était le 30 août 1980. Cette chanson a également reçu un Grammy Awards et elle est restée pendant une semaine, bah oui, pendant une semaine, numéro 1 au Billboard Hot 100. Allez, on y va pour Sailing de Christopher Cross.

Bah oui, le frère de Michael Jackson, un chanteur, bassiste, auteur, compositeur et producteur américain, né le 11 décembre 1954 dans l'Indiana. Ah, il a commencé avec les Jackson 5. Il est le quatrième enfant, d'ailleurs, de la famille Jackson et l'un des membres fondateurs du groupe à succès The Jackson 5 aux côtés de ses frères, dont Michael Jackson. Il en était le chanteur principal avant que Michael ne prenne cette place. Et il a décidé, à partir des années 1970 à 80, d'aller faire une carrière solo. Et d'ailleurs, il a cartonné avec des tubes comme Let's Get Serious, justement la chanson que vous venez tout juste d'entendre, produite avec Stevie Wonder. Allez, on y va cette fois-ci pour un petit John Lennon. On se fait plaisir aujourd'hui. Voici Jealous Guy.

Bah, je sais pas en tout cas si ça vous a fait plaisir comme moi, mais moi ça fait très plaisir en tout cas d'entendre un petit John Lennon. Ah bah oui, avec de magnifiques paroles d'ailleurs. Jealous Guy. Et oui, on devrait passer un petit peu plus hein, de John Lennon. Qu'est-ce que vous en dites à 15h passées de 36 minutes? D'ailleurs, mon ami Reza est d'accord avec moi. Hein. On partage. Ben oui, on partage des goûts musicaux en commun. Ben voilà. Et de la bonne musique, ça continue sur votre radio RM1. Ben, on va y aller pour un petit America. C'est l'extrait de leur deuxième album studio, Ventura Highway. C'est sorti en 1972 et cette chanson eh bien, forme partie de l'album Homecoming. Très bonne écoute à vous sur votre radio RM1.

En tout cas, magnifique chanson, hein. Très très belle chanson avec un très beau toucher de guitare, hein. 15 heures passées de 39 minutes sur votre radio. Là, on va y aller pour notre, une autre belle chanson, hein. The Eagles avec I Can't Tell You Why. Et on va continuer également juste après avec les Star Sailor et leur titre All the Plans. Et n'oubliez pas votre rendez-vous à partir de 16h avec Elvis pour vous accompagner sur RM1, le Afternoon Ride.

Bah oui, belle chanson de Vagels, I Can't Tell You Why. 15 ans passés de 44 minutes, là on va y aller pour le Star Sailor, groupe britannique de rock alternatif et de pop. Bah oui, formé en 2000 en Angleterre. Allez, c'est parti pour All the Plans.

0: 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Allez, c'est sur cette belle chanson de France Gall que je vais prendre congé de vous. Résiste, 15 ans passés de 53 minutes. En tout cas, j'espère que vous avez passé un bon moment avec nous. Pour Track & Taste, la suite de la programmation musicale en ce lundi. Ben oui, comme d'habitude, ce sera avec Elvis pour vous accompagner pendant le Afternoon Ride jusqu'à 18h, suivi de Prakash et sa playlist. En tout cas, je vous fais d'énormes bisous et je vous dis...
1: Ciao, ciao!
0: Ciao, ciao, chers amis auditeurs. Ciao, ciao!

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2: Plaisir de vous retrouver en ce lundi après-midi sur RM1. Il est 16h.
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2: Ah oui, je le disais en début, je suis content d'être là, de vous retrouver en ce lundi après-midi pour vous accompagner pour le meilleur de la musique, de la variété. Bref, tout ce qu'on aime sur votre radio, ou surtout pour vous accompagner sur la route, les amis, les automobilistes, vous nous écoutez en ce moment. Soyez prudents surtout quand vous rentrez, et puis on vous accompagne, rien de mieux que de la bonne musique. Allez, un petit Rouennais pour vous, pour redémarrer, la camisa negra. Et juste après, on a Black qui arrive de Palmas. Bienvenue sur votre radio.

16h13, un petit point trafic, circulation. En ce lundi après-midi, pour lui vers le nord, surveillez les sorties de la capitale en direction de Terrouges et les accès même vers la route des Pamplemousses. Sur Port-Louis, pour ceux qui traversent Port-Louis direction le sud, prudence du côté de Paille et de la Passerelle, notamment pour ceux qui prennent l'autoroute en direction du sud. Un petit point également du côté de Réduit et Ben, les abords des bureaux et près d'Ebène, et les accès à l'autoroute sont à surveiller à cette heure-ci. Normalement, c'est comme ça chaque après-midi. Du côté de Phoenix, attention aux abords de la jonction de Saint-Jean, de la bretelle d'accès à l'autoroute. Du côté de Gros Caillou, direction l'ouest, Cascavel, Bambou. Soyez particulièrement vigilants sur cet axe de l'ouest. Gardez vos distances et surtout anticipez quelques ralentissements du côté de Gros Caillou. Et enfin, un petit coup d'œil également du côté de Moka, en direction de Flac. Prévoyez une marge de temps supplémentaire. De ce côté-là, quelques ralentissements sont à prévoir entre Réduit et direction Moka chaque après-midi, évidemment. En tout cas, merci encore de nous écouter sur la route. On vous accompagne pour le meilleur de la musique, de la variété, un bon petit son. Voici Désiré François et Pink, juste après.

Je sais d'où l'on vient. Ça, c'est une très très belle phrase à méditer en cette fin de journée. 16h26, maintenant, dans Teddy Swim, c'est tout de suite. Quelques bandes annonces, les infos de 16h30. Bienvenue sur RM1.

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0: Et c'est le journal, Pranav Biary, bon après-midi.
1: Bonjour Elvis, bonjour à tous.
0: À la une, Pranav, l'état de santé toujours critique d'Élodie Thomas.
1: La victime du coup de feu à Caen-le-Vieux a été transférée à l'hôpital G2 ce lundi. Les médecins indiens qui s'occupent d'elle sont eux aussi arrivés à Maurice. Les détails dans un instant. Dans ce journal aussi, on sera à Rosil où beaucoup de gens ont fait la queue depuis ce matin pour s'inscrire au programme d'aide à l'acquisition de réservoirs d'eau. Il fallait s'armer de patience, vous l'entendrez. L'eau qui fait l'actualité aussi à Rodrigue aujourd'hui pour les 24 ans de son autonomie. Et puis ce sont deux Américains qui décrochent le prix Nobel d'économie. Il y avait ce matin le hurlement des sirènes de l'ambulance, mais aussi celui des véhicules de la police et des pompiers sur la route entre Quatre-Bornes et Port-Louis. C'est donc sous très forte escorte qu'Élodie Thomas a été transférée à l'hôpital G2. Elle y est depuis quelques heures maintenant. Bonjour Olvashi Bikari.
2: Bonjour Pranav et bonjour à tous.
1: Vous étiez aussi cet après-midi. La délégation de médecins indiens est arrivée peu avant 15h.
2: Bien sûr, c'est sous une forte escorte policière qu'Élodie Thomas a été transférée ce matin de l'hôpital de Candos vers l'hôpital G2 à Port-Louis. Blessée par balle, la victime se trouve actuellement aux soins intensifs où elle bénéficie d'une prise en charge médicale nécessitant une attention particulière. Son transfert vers l'établissement hospitalier de la capitale intervient dans un contexte marqué par la mobilisation des autorités sanitaires et de plusieurs spécialistes médicaux. Selon les informations disponibles, 13 médecins étaient attendus sur place afin de participer à sa prise en charge et d'évaluer les soins nécessaires à son état de santé. Le ministre de la Santé, Anil Bechou, s'est rendu à l'hôpital G2 vers 14h30. Les 13 médecins sont également arrivés peu avant 15h afin de contribuer au suivi médical de la patiente et de se concerter sur

0: les dispositions à prendre pour assurer sa prise en charge. Cette équipe compte 13 membres, dont des médecins hautement spécialisés, ainsi que 6 membres du personnel technique et de soutien. Les experts ont rencontré d'autres spécialistes médicaux. L'époux de la victime, Jonathan Thomas, ainsi que des proches d'Élodie Thomas, étaient également présents à l'hôpital Djitou. Ils se disent confiants quant à la prise en charge médicale de mise en place et espèrent que l'intervention se déroulera dans les meilleures conditions possibles. Nous écoutons la déclaration de Jonathan Thomas, l'époux d'Élodie Thomas, recueillie un peu plus tôt à l'hôpital Djitou.
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0: proches d'Elodie Thomas étaient également présents à l'hôpital Djitou. Ils se disent confiants quant à la prise en charge médicale de mise en place et espèrent que l'intervention se déroulera dans les meilleures conditions possibles. Nous écoutons la déclaration de Jonathan Thomas, l'époux d'Elodie Thomas, recueilli un peu plus tôt à l'hôpital Djitou.
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0: Michael Cube, Eagles, Hotel California. Je sais que vous êtes nombreux à adorer cette chanson, n'est-ce pas? Un petit salut également à Patricia qui, en route, nous écoute. Moi aussi, j'aime bien Hotel California. Tout le monde adore, évidemment.
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0: Merci encore de nous écouter, encore une heure à passer ensemble avec de la variété des années 80 ce jour. J'ai tout calé pour vous, je vous raconte l'histoire également d'une chanson tout à l'heure de Cyndi Lauper. Vous saurez tout autour d'histoire de cette chanson tout à l'heure aux environs de 17h15. True Colors. Mais pour tout de suite, voici Indochine. La vie est belle, si, avec raison, sur Arama, le meilleur de la musique. On vous accompagne chaque après-midi pour votre afternoon ride. Salut à tous les automobilistes qui nous écoutent sur la route. En ce moment, vous rentrez au bout du boulot. Soyez prudents, soyez patients dans les bouchons. On vous accompagne, on a tout ce qu'il faut. Mais juste après Indochine, Meling revient avec la rediff de Tech Talk. Bah voilà, sa question qu'on va écouter tout à l'heure. Pourquoi la génération Z se méfie de l'IA? C'est ce qu'on va savoir. Damien O'David se prépare également. Bienvenue sur votre radio.

RM, bonjour et bienvenue dans Tector. On attendait des plus jeunes qu'ils adoptent l'intelligence artificielle les premiers. Les enquêtes indiquent l'inverse. Une enquête Gallup révèle que la génération Z n'est pas convaincue que l'intelligence artificielle renforce la créativité ou l'esprit critique. Une majorité estime au contraire qu'elle comporte un coût, en particulier pour l'apprentissage. À l'inverse, ce sont les générations les plus âgées qui se montrent les plus enthousiastes à l'égard de ces outils sur le lieu de travail. Ce retournement des attentes s'est manifesté de façon spectaculaire lors de cérémonies de remise de diplômes aux États-Unis. Plusieurs dirigeants du secteur technologique, venus vanter l'intelligence artificielle comme la prochaine révolution industrielle, ont été accueillis par des huées, devant des diplômés en sciences humaines, endettés et confrontés à un marché du travail incertain. Une chercheuse australienne en études culturelles propose une explication. Les générations plus âgées ont vécu les technologies comme des choix. Le courrier électronique, le téléphone mobile, on pouvait décider de les adopter ou non. Les jeunes générations, elles, perçoivent l'intelligence artificielle comme inévitable parce qu'elle est déjà intégrée aux infrastructures de la vie quotidienne. À cela s'ajoute un sentiment d'injustice. L'injonction à s'adapter sous peine d'être dépassée sonne faux auprès d'une génération promise à des reconversions continues dans un marché du travail où le travail humain a perdu une partie de sa valeur économique. Nuance importante toutefois, ces mêmes jeunes figurent parmi les utilisateurs les plus assidus de ces outils pour leurs études comme pour leur travail. Défiance déclarée et pratique effective ne coïncident donc pas. Peut-être que ce que la génération Z conteste, ce n'est pas la technologie elle-même, c'est le fait qu'on ne lui ait pas demandé son avis. C'était Hector sur

0: The First Time, Damien Nodavi, à 17h11, quelques secondes de pub. Tina Turner arrive et autour d'une chanson. Bienvenue sur votre radio.
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1: Allez, 17h15, c'est l'heure de votre rendez-vous chaque après-midi où je vous raconte l'histoire d'une chanson. Et si je vous disais que derrière les couleurs que nous montrons au monde se cachait simplement notre véritable personnalité, celle que nous n'osons pas toujours révéler. Eh bien, voici l'histoire de True Colors, sortie en 1986 pendant Cyndi Lauper, chanson d'ailleurs qui va toucher des millions de personnes. 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Contrairement à ce que l'on pourrait croire, cette chanson n'a pas été écrite par Cyndi Lauper. La chanson est signée par deux auteurs-compositeurs, Billy Steinberg et Tom Kelly, qui ce sont eux donc, qui avaient fait Like a Virgin, par exemple, de Madonna. Ensuite, la chanson est arrivée dans les mains de Cyndi Lauper. Et peu avant d'enregistrer la chanson, Cyndi Lauper avait perdu l'un de ses amis les plus proches, Gregory Natal, mort du sida. Et cette disparition l'avait profondément bouleversé. Lorsqu'elle découvre cette chanson True Colors, elle y trouve une chanson qui lui permet d'exprimer sa peine, mais aussi son affection pour ceux qui souffrent et qui ont parfois le sentiment de ne pas être acceptés. Elle choisit une interprétation délicate, presque comme si elle murmurait directement à l'oreille de quelqu'un qui aurait besoin d'être rassuré. À sa sortie en 1986, le morceau devient un immense succès et atteint même la première place du classement américain pendant 2 semaines. Bref, True Colors nous rappelle que nous n'avons pas besoin de porter un masque pour être aimé, que nos différences ne sont pas des défauts et que parfois, le plus beau cadeau que l'on puisse offrir à quelqu'un, c'est simplement de lui faire comprendre qu'il a le droit d'être lui-même. Et il y a plusieurs artistes aussi qui ont repris cette chanson parmi Phil Collins. Toujours dans cette même esprit, très cool. Ça, c'est la version de Phil Collins, évidemment. Voilà pour l'histoire autour de True Colors de Cyndi Lauper. Juste après, on va accueillir la belle voix, la grosse voix de Garou. Et puis, je prépare.

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1: Allez les automobilistes, votre horoscope comme chaque après-midi. Et les béliers, inutile de vouloir gagner quelques secondes en changeant constamment de fil. Vous risquez surtout de perdre votre sang-froid. Les taureaux, vous aimez avancer à votre rythme, même si la circulation ralentit, respirez profondément et surtout restez zen. Les gémeaux, les bouchons sont une bonne occasion d'écouter de la musique variée. Par exemple sur un ramin chaque après-midi. Et surtout ça va vous permettre de vous détendre, hein, n'est-ce pas? Gardez par contre les yeux sur la route. Les cancers, ne laissez pas le stress de la journée influencer votre conduite. La prudence est votre meilleur allié. Les lions, vous n'êtes pas obligé de passer devant tout le monde. Un peu de courtoisie rendra le trajet plus agréable pour tous. Les vierges, gardez vos distances et anticipez les freinages. Votre sens de l'organisation vous aidera à rester serein. Les balances, cet après-midi, misez sur la courtoisie. Un petit geste pour laisser passer un autre véhicule peut faire toute la différence. Les scorpions, les ralentissements risquent de vous agacer. Attention aux réactions impulsives. Prenez votre temps. Les sagittaires, même si vous avez hâte de rentrer, rappelez-vous que quelques minutes de plus valent mieux qu'un risque inutile. Les Capricornes, restez concentrés et respectez les distances de sécurité. La discipline est votre meilleure protection. Les Verseaux, inutile de chercher un raccourci à tout prix. Gardez votre calme et adaptez votre conduite aux conditions de circulation. Et enfin les Poissons, un peu de douceur sur la route. Évitez les klaxons inutiles et laissez la précipitation aux autres. Quel que soit votre signe, le conseil des astres est le même. Dans les bouchons, la patience, surtout, ça c'est important, c'est une question de sécurité également, c'est pas une option. Voilà, respectez tout le monde, les usagers, restez attentifs et rentrez chez vous en toute tranquillité. Bonne route. Et je vous laisse avec Kyo, notre titre collector. J'ai choisi de vous proposer cet après-midi une chanson qu'on aime bien. Ça s'appelle Dernière Danse. C'est signé Kyo, un groupe français d'ailleurs qui a marqué toute une génération. Avec Dernière Danse, le groupe nous offre un titre rock à la fois puissant et surtout mélancolique, apporté par une mélodie qu'on va jamais oublier. Voilà, notre titre collector en ce lundi après-midi, voici Kyo, Dernière Danse.

tout with or without you, 17h40, un petit point circulation, prudence, sortie de la capitale, aux jonctions, bretelles et d'accès. Gardez vos distances, les amis, hein, ça peut éviter les changements de fil brusques et ne vous laissez pas gagner par la patience. Alors vers le nord, vous traversez Port-Louis devant le Codan. Surveillez les sorties de Port-Louis, la direction de Terre-Rouge, il y a quelques ralentissements. Bon, ça roule, beaucoup de véhicules, quelques ralentissements. Dans l'autre sens, pour ceux qui quittent le nord en passant par Port-Louis vers le sud, prudence du côté de Paille et de la passerelle, notamment aux jonctions. À Phoenix également, quelques ralentissements dans les abords de Saint-Jean, les accès à l'autoroute qui méritent également votre attention cette fin de journée. Surtout, évitez encore une fois les changements de fil brusque. Un petit coup d'œil du côté d'Ébène. Pas mal de véhicules là-bas sur l'autoroute à Ébène, direction Rosil, le centre-ville, ou encore direction Vandermeersche vers Beaubassin. Et là, on est carrément à l'arrêt sur Ébène. Voilà un petit peu la circulation, comme d'habitude, chaque après-midi. Nous, on est là pour vous faire plaisir, pour vous accompagner, pour vous donner le maximum d'infos. Et surtout, pour vous faire plaisir avec de la bonne musique. J'ai calé pour vous Grand Corps Malade, qui reprend la bohème à sa façon. Écoutez.

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2: Ah, c'est beau, hein? Chacun sa bohème, grand corps malade. Cette reprise de la chanson de Charles Aznavour, La Bohème. Un petit coup d'œil sur la programmation télé, je vous conseille un film ce soir sur NBC1 à 20h20. Jungle, réalisé par Greg McLean, sorti en 2017. Alors, l'histoire, c'est un petit groupe d'amis baroudeurs qui fait un périple dans la jungle bolivienne dans le but de trouver une tribu isolée du monde. Aidé d'un pseudo-aventurier appelé Carl, ils vont parcourir une partie des lieux alors encore inexplorés. Je vous laisse le soin de découvrir la suite du film Jungle, donc avec Daniel Radcliffe et Alex Russell. Et puis on est lundi aujourd'hui pour la rédaction sportive de l'MBC Télé qui vous donne rendez-vous ce soir pour Sport Select Local à partir juste après les infos de 19h30. Et là, vous aurez tout, un condensé de tout ce qui s'est passé, les grands événements sportifs de local et international. Ce soir, Sport Select avec l'équipe de la rédaction sportive de l'MBC. Côté radio, dans quelques minutes, à 18h, les infos. Et juste après, quelques communiqués relayés de AM1 et également RM1. Sinon, c'est Prakash qui revient aujourd'hui en ce lundi avec sa playlist jusqu'à 20h. Et puis, chaque lundi, on ne rate pas l'occasion d'écouter de la bonne musique bien de chez nous. Et surtout, c'est un classement qui est établi par vous, les auditeurs, avec Presley pour le hit parade local. Vous pouvez voter. C'est à vous de faire le classement tout le long de l'émission. À partir de 20h jusqu'à 23h, Presley sera là pour du son bien de chez nous, du son local. Voilà, c'est rendez-vous en ce lundi. Je vous laisse avec Coldplay et à tout de suite, juste après la pub. On a encore quelques minutes à passer ensemble jusqu'à 18h. Merci d'être là.
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2: Supertramp, take the long way home. Et juste après Vanessa Paradis pour rendez-vous. Et moi je vous donne rendez-vous demain mardi, pour encore deux heures de bonheur, de la bonne musique, de la variété. Vous vous accompagnez chaque après-midi sur votre radio. Bonne route, bon courage si vous êtes dans le trafic, dans la circulation. Patience et également continuez à nous écouter. Paca arrive juste après pour sa playlist, après les infos de 18h. Belle soirée, prenez soin de vous et prenez soin des autres.

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2: Bienvenue, il est 18h.

0: Bonsoir à tous, c'est l'heure du grand journal de 18h présenté par Pranav Bihari à la une. Pranav, l'état de santé toujours critique d'Élodie Thomas.
1: La victime du coup de feu à Caen-le-Vieux a été transférée à l'hôpital Jitu ce lundi. Les médecins indiens qui s'occupent d'elle sont eux aussi arrivés à Maurice. Les détails dans un instant. Dans ce journal également, on sera à Rosil où beaucoup de gens ont fait la queue depuis ce matin pour s'inscrire au programme d'aide à l'acquisition de réservoirs d'eau. Il fallait s'armer de patience, vous l'entendrez. L'eau qui fait l'actualité aussi à Rodrigo aujourd'hui pour les 24 ans de son autonomie. Et puis ce sont deux Américains qui décrochent le prix Nobel d'économie. Il y avait ce matin le hurlement des sirènes de l'ambulance, mais aussi celui des véhicules de la police et des pompiers sur la route entre Quatre-Bornes et Port-Louis. C'est donc sous très forte escorte qu'Élodie Thomas a été transférée à l'hôpital Jitu à Lier depuis quelques heures maintenant. L'intervention chirurgicale a débuté il y a quelques instants. Ces médecins indiens, 13 au total, étaient déjà peu avant 15 heures à son chevet, tout droit de l'aéroport, avant d'aller à la rencontre du Premier ministre au bâtiment du Trésor. Le docteur Navin Amgoulam suit de très près même l'état de santé de la victime, s'adressant à la presse aux côtés de Jonathan Thomas, l'époux d'Élodie. Il a insisté qu'il ne faut pas précipiter les décisions. La santé et le bien-être de la patiente restent la priorité. C'est pourquoi plusieurs examens sont en cours afin de bien évaluer la situation avant de décider de la marche à suivre. Et puis cette mise en garde, les fausses informations publiées sur les réseaux sociaux ne seront pas tolérées.
2: Je vous remercie d'un encore une fois comme le ministre Béchou a demandé tout de suite. Et pas un demi-minute, 13 minutes, tout là.
3: 13 jours.
2: Qui me venait dans un certain, tout là. Hein. Et le fait d'affaire pour autant qu'il ne pourra pas me pas réaliser. Ils pas me disent que je fais une opération. Hein. Une question, follow-up après. Souvent, ici, nous, l'église à bout là, nous avons toujours des équipes de venir là. Le porte-bonne avant, c'est vraiment le médecin depuis ici, même avant. Là, je suis venu, j'ai fait une première 16 semaines. Là, je vais faire l'opération. Et jusqu'à l'air. C'est vrai qu'il paraît qu'il balaye tout ce que ce cervical bone. Mais peut-être pas paraître un gros dommage là. Je vais faire ben, des outils en cours, dans un dommage au côté artère, etc., etc. Après ça, je vais faire l'opération. Et moi, je me dis, il y a une affaire de reprendre la médecine. Pour les affaires de dire, first, do no harm. Parce qu'il y a bien qu'on balaye, si dans l'outil, il ne fait plus de dommage un coup là. Ils ont bien, une grande expérience que je vais faire. Donc c'est ça que je vais faire. C'est un peu ça, donc rassurez que tout le monde est capable de faire ou de faire. Parce que ce qui n'arrive là, pas si j'arrive. Quand tout le monde s'en a comme ça. Et on me fait un appel au calme. Je me dis, je vais te redire cette situation-là. Je vais te donner l'occasion. Au lieu de penser à une madame et à un petit enfant, puis de ce monsieur-là, pousser à trouver une bonne solution, elle m'avait redonné en flamme les choses. C'est malheureux, mais il dit comme ça. Le monde fait l'appel. Après, il a fait un. Il m'a dit, oui, mais quand même, fausté le Facebook. Fausté. Qui s'en va pas accepter. Il finit dire, je finis pas patienter après. Mais ça fait ma part sans responsabilité. Maman, on sort d'un pays. Il ne faut pas laisser le pays détruire. Pas un petit peu du monde. Il n'est pas acceptable, ça. Et nous ne pas voulu ça. Mais...
1: Je dois rester solide pour mon enfant. C'est le message empreint d'émotion de Jonathan Thomas. Il dit placer toute sa confiance.

0: Dans l'équipe médicale, face à cette épreuve, il appelle au calme et invite le public à faire preuve de soutien et de solidarité envers son épouse et sa famille.
1: Même pas j'attends, c'est pas banal des vidéos, même de faire ce suivi, de finir faire un plan, comment je peux faire sa intervention là. Nous remercions sur tout. Merci pour cette prière. Merci, Benjamin qui a une petite contribution. Nous mettons tout dans la main pour Dieu, parce que la foi est une grande affaire. Nous pouvons aller aussi, mais nous pour la vie, nous pouvons manifester. Pour madame, pas qu'un seul prison, qui est capable, qui n'est pas pour être là, non, qui pourrait retourner dans l'ordre. Correct. Il finit, arrive ce qui arrive. Nous sommes sur la santé. Après, là, nous pouvons prendre des temps parce qu'il y a un long chemin pour nous rester. Avec mes petits-petits, nous assurons, nous avons la tête aux épaules parce que nous avons des enfants de gens, ensemble. Plus important pour moi, c'est mon madame retourne en classe. Parce que ce petit-fils est pas arrivé, il a beaucoup arrivé. Et dans voice, vous connaissez tout le monde, WhatsApp, exactement. Dans voice, ça, monsieur là peut dire, qui va me dire, si aucune autorité par rapport à moi, nous guettons qui peut être. Devant tout le monde, il est vraiment dire ça. Je suis le moment de la colère, il est vraiment dire ça. Mais, vous ne pouvez pas penser, ce n'est pas pour faire meurtre, ce n'est pas non. Moi, je peux venir légalement avec mon avocat.
0: Des propos recueillis par Valérie Cali. Les avocats d'Élodie Thomas et du chauffeur du fourgon ont quant à eux saisi l'Independent Police Complaints Commission. Ramaval Aïden et Assad Pirou réclament une enquête indépendante et transparente sur les circonstances de cette fusillade. Ils veulent notamment éviter que des policiers soient chargés d'enquêter sur leurs propres collègues. Les deux hommes de loi demandent également qu'un examen sanguin complet soit pratiqué sur Gautam Singh Toku, le sergent de police qui a tiré le coup de feu. Ramaval Aïden affirme par ailleurs avoir effectué des recherches sur d'éventuels antécédents du policier, mais préfère ne tirer aucune conclusion à ce stade.
2: Première fois depuis mon IPCC, moi, je viens là plusieurs fois en tant qu'avocat au pénal. C'est la première fois que je me trouve à IPCC et travaille à sa vitesse-là. Et donc, nous donnons nos déclarations. Après déclaration, la commission, une zone. La commission, une décide tel qu'il pouvoir donner par la loi pour agir vite dans les deux cas. C'est-à-dire, premièrement, dans le cas de Mme Thomas et deuxièmement, aussi dans le cas de M. Soubrayen qui est avec nous. Et l'enquête, c'est Mme Thomas, c'est NCR qui nous donne l'enquête pour, au nom de la famille. Mais tandis que M. Soubrayen, les mêmes qui vivent sa menace qui finit gagner pour sa policier là, et il donne ça bien détaillé, qui finit prendre pour un officier qui est bien expérimenté, qui appelle M. Rawa. Et donc, nous disons merci. Mais là, c'était là une série de choses qu'ils ont entreprendre par la commission, c'est-à-dire saisir bonnes affaires, prendre bonnes affaires, prendre les choses en main, comment la loi permet d'autres pour faire, et m'espérer tout faire aussi vite qu'il possible. Et nous apprenons, nous, qu'il enquête une tirée. Ah, et puis, si c'est une chose, mais qu'il enquête une tirée avec Caen le Vieux et qu'il enquête Tainal Central CID. Mais quand nous nous causons, moi, avec camarade Pirou, nous nous rodons, côté était l'enquête, qui semblait faire l'enquête au niveau Central CID, et à 3 heures, personne ne pas connaît côté. Ça, bon, vraiment ennuyant, vraiment inacceptable. Donc, une affaire gunshot vendredi le 9 octobre, il arrive lundi, et pas encore connaît que ça peut faire l'enquête.
0: Ramaval Aïden au micro d'Adrien Valère. Gautam Singh Toku a comparu en cours de district de Rosil dans l'après-midi. La charge provisoire de détention d'armes à feu avec l'intention de mettre en danger la vie d'autrui est abandonnée. Ce sont deux nouvelles charges provisoires qui sont retenues contre lui. Usage d'armes à feu pour intimider et blessure involontaire par imprudence. À l'issue de l'audience, le suspect a été reconduit en cellule policière. Un autre passager se trouvait dans le fourgon la nuit fatidique de ce coup de feu. Un homme d'une vingtaine d'années, employé aussi de Winners. Il s'est présenté au poste de police de Rosil aujourd'hui, accompagné de son avocat Alvin Lutschman. Il a donné sa version des faits. Selon son homme de loi, le jeune homme est toujours sous le choc.
3: Il représente ça, l'occupant du transport qui suit au moment qui arrive ça, cet incident-là. Et aujourd'hui, il finit d'une surveillance à la police. Il faut qu'il nous dise qu'il dépiste samedi, nous pérons de la police, ou de nous, mais la police est occupée par cet événement-là. Parce qu'il a une disponibilité, ce n'est qu'aujourd'hui qu'il est capable, d'une surveillance. Il est expliqué dans les brefs délais qui commencent à finir passer, qui est arrivé dans cet incident-là. Ça a l'air, en tant que passager, il a lié avec son collègue de travail, Mme Elodie, accident en van, je suis à côté là, je suis à la case, je me raconte cette version. Pareil comme la version qui me finit dans la presse, dans les médias. Je ne vois pas une cause avec mon client, c'est pas l'IPCC pour le moment. Il est encore sous l'effet de choc, il est encore émotionné, il est encore troublé par ce qui finit par se passer. Il me fait ce devoir, il me vient d'une situation, la police, parce qu'il est une urgence, il me dit d'une situation, c'est pas lui qui parle de la

0: avant avec Aïe Pitbull. Nous prenons l'occasion à Brut Salaspi.
1: Alvin Hachman au micro de Lavina Sophie. Autre comparution ce lundi, celle de Mam Ravatomang. La Bail and Remand Court a rejeté cet après-midi sa demande de remise en liberté sous caution. Le tribunal a estimé que la nature des preuves ainsi que les risques de fuite et d'interférence avec les témoins demeurent sérieux et bien réels. Une décision dont feront appel en Cour suprême les avocats de l'homme d'affaires malgache. Il devra à nouveau comparaître le 3 novembre. L'actualité, c'est aussi les longues files d'attente devant les locaux de la CWA. Au siège à Saint-Paul, par exemple, les gens attendaient jusqu'à sur le long des trottoirs depuis 9h ce matin pour s'inscrire au Water Tank and Water Pump Grant Scheme, un dispositif de la Development Bank of Mauritius, avec une subvention de 15 000 roupies pour l'acquisition de 2 réservoirs et une pompe à eau pour tous les foyers qui ne sont pas équipés. De quoi faire face à la crise hydrique. La situation était à peu près la même à Rosyle. Les demandeurs s'impatientaient dans l'espoir de compléter leur démarche le plus rapidement possible. Mais un point suscitait des mécontentements à Chibachou, le manque de communication concernant les documents requis pour l'inscription.
2: Lachmi Amassi rencontre des difficultés au quotidien pour stocker de l'eau et s'approvisionner. Elle compte ainsi profiter de cette subvention pour enfin disposer de réservoirs d'eau à son domicile à Saint-Pierre. Elle s'est mise en route dès 7h ce matin pour effectuer les démarches nécessaires.
3: Tous les temps, mon père m'a offert de moi des drômes pour me remplir. Ça me servait avec mon acheté ben CO. Le problème, là, j'ai 3 jours, je de l'eau. À ce moment-là, j'ai demandé à mon voisin des CO pour juste me bailler, moi, au travail. Et là, j'ai pas qu'à qu'il mange, j'ai besoin de bien que l'eau.
2: Mais là, comment on peut trouver sa subvention occupée de là?
3: Oui, il y a une bonne affaire. C'est assez, il y a une bonne affaire, oui. Mais vous pensez, ça va nous gagner de l'eau assez, comme nous voulons nous tenir.
2: Pour Jiwan, habitant de Quatre Bornes, ces derniers jours ont été particulièrement difficiles en raison des importantes coupures d'eau. Face à cette situation, il estime qu'avoir un réservoir d'eau à domicile est devenu indispensable.
4: Il y a un problème beaucoup, problème de l'eau. J'ai rempli un gallon la cage. Il y a un mari problème pour baigner. Il y a bien l'avantage pour nous, ça y a une facilité. On compte un peu pour aider. Nous, quand il y a un tank, là, on met un tank en bas sur la pompe.
2: Alors que la file d'attente s'allonge, les demandeurs commencent à perdre patience. Certains déplorent le manque d'informations sur les documents à fournir. Anjana Devi Changaredi nous explique.
5: Quand on a vu l'eau, c'est une diésis pour qu'on identité avec papier de l'eau. Mais là, quand on a fait une photocopie, là, c'est mon fini, je viens de mettre la clé là, c'est mon besoin de sortir à faire une photocopie, tout ça là. Là, je viens de mettre la clé, je viens de perdre mon tout.
2: Le directeur de la communication de la CWA, Sunil Gopal, rassure le public que les dispositions nécessaires sont prises pour assurer une meilleure organisation.
6: Nous avons une rush ce matin, mais nous sommes capables de dire qu'il nous fait le nécessaire, qu'il nous capable d'avoir une meilleure organisation. Tout ça, c'est pour soulager les abonnés et le public en général, pour qu'ils aient une longue file d'attente.
2: Une fois l'inscription complétée, les officiers de la CWA procéderont à une vérification à domicile.
6: C'est un scheme qui est managé par DBM. Une fois qu'il nous termine l'exercice de vérification, dans un délai maximal de 5 jours, nous pouvons envoyer tout ce document-là à la DBM et lui capable permettre de faire le issue de ban voucher.
2: D'ici à ce que les démarches aboutissent, les familles devront encore s'organiser avec les moyens du bord.
1: Chibachou, bonne nouvelle si vous comptez vous aussi entamer vos démarches. Une plateforme de demande en ligne sera bientôt disponible, annonce cet après-midi du ministère des TIC. 3000 mètres cubes d'eau dessalée supplémentaire par jour, c'est la capacité annoncée de la nouvelle unité de Pointe-Coton. Le chef commissaire Rodriguez, François Grandcourt, a mis en avant cet après-midi les investissements dans l'eau, le logement et les infrastructures. C'était à l'occasion des 24 ans de l'autonomie de Rodriguez. Il affirme que plus de 3300 Rodriguez ont bénéficié d'un bail depuis 2022 et que plus d'1 milliard d'euros ont été dépensés dans le secteur de l'eau.
7: Secteur de l'eau, il toujours reste une priorité pour Rodriguez. C'est pour ça que durant nos mandats, mon gouvernement il fait un investissement majeur dans la production, stockage et distribution de l'eau. Nos stratégies pour développer une infrastructure hydraulique ont progressé. La mise en service d'une nouvelle infrastructure dessalement à Pointe-Coton marque une nouvelle étape. Côte capacité dessalement fait gagner 3000 mètres cubes additionnels par jour. Sous projet colonne vertébrale de l'eau et avec financement deuxième phase, l'ONE MIC, nous pouvons planifier pour étendre réseau conduite principale depuis Petit Brûlé, Montagne Patate, Malartic, Quatre Vents jusqu'à Manic.
1: De son côté, le vice

0: président de la République, Robert Englet, invité d'honneur des célébrations, a rappelé que l'autonomie se mesure à son impact social, de l'éducation à la santé. Il a notamment salué l'annonce du projet de maison de retraite pour les personnes âgées, tout en appelant à renforcer le label Made in Rodrigue.
1: Nous avons besoin d'une bonne micro-entreprise et petite entreprise, un meilleur accès à formation, financement, accompagnement technique et aussi bonne embauche. Level Made in Rodrigue, capable de nous dans sa direction-là. Identifier produits locaux, valoriser savoir-faire rodriguier et faire autres gagner plus de visibilité dans l'île Maurice et à l'étranger. Et nous avons ambition, pas limite, à création d'un business. Nous avons besoin aussi, nous, qui activité économique crée l'emploi décent, revenu digne et perspective durable, en particulier pour les jeunes. L'ouverture de bon marché à l'étranger, capable aussi de contribuer à son ambition-là.
0: Après les prix scientifiques et littéraires, la semaine dernière, c'est le prix Nobel d'économie qui a été décerné ce matin. Deux Américains, Robert E. Hall et Michael Woodford, pour les fondements microéconomiques de la stabilisation macroéconomique. Tous les deux sont professeurs d'économie, l'un à Stanford, l'autre à Columbia. Avec leurs travaux, ils ont montré qu'on pouvait repenser les modèles économiques pour mieux stabiliser l'économie au lieu de s'appuyer sur des corrélations entre grandes variables comme l'inflation, la production ou la consommation. Ils sont partis du comportement des ménages et des entreprises. 18h16, merci d'écouter RMUP vous informer.
2: Le journal vous a été présenté par Planaf Biarry. Gardez l'écoute. Dans quelques instants sont prévus les communiqués avec Roselyne sur AM1.
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Merci Précaché, bonsoir à tous. On débute avec les avis d'obsèques. On nous prie d'annoncer le décès de Monsieur Jean-Paul Macrine. Le décès de Monsieur Jean-Paul Macrine, âgé de 62 ans. Le convoi mortuaire sortira du domicile de son épouse, Madame Marilyn Yéla Macrine, à Le Rosière, cité Balisson à Rosbelle, demain mardi 13 octobre à 10h, pour se rendre au cimetière de Grand-Bel-Air à Maillebourg. Décès de Monsieur Jean Eugénio Eugène. Monsieur Jean Eugénio Eugène, âgé de 38 ans. Le convoi mortuaire sortira de son domicile à Impasse 45, Muslim Cemetery à Sainte-Croix, demain mardi à 11h, pour se rendre à l'église Père Laval à Sainte-Croix et de là au cimetière de Rochebois. Le décès de Madame Peggy Sheila Bella. Madame Peggy Sheila Bella, habitante à la cité Mangalcan à Floréal, âgée de 60 ans. Le convoi mortuaire sortira du centre funéraire des Liensons à Beaubassin demain mardi à 11h pour se rendre à l'église anglicane à Saint-Paul et de là à Saint-Paul à la caverne Vacquois et de là au cimetière de Bigara. On nous prie d'annoncer le décès de Madame Marie-Armelle Klein. Le décès de Madame Marie-Armelle Klein, née Périchou, plus connue sous le nom de Mémé, âgée de 70 ans. Le convoi mortuaire sortira de son domicile à la rue Lacroix, à Forestside, demain mardi à 14h, pour se rendre à l'église Sainte-Thérèse à Curpip et de là au cimetière de Saint-Jean. Décès de Monsieur Louis-François Linzégopol. Monsieur Louis-François Linzégopol, plus connu sous le nom de Alain, âgé de 75 ans. Le convoi mortuaire sortira de son domicile à la rue Ramfol à Plaine des Roches demain mardi à 14h30 pour se rendre au cimetière de Pointe des Lascars. Et on nous prie d'annoncer le décès de Madame Marie Calista Ramaya. Madame Marie Calista Ramaya, née Batour, âgée de 81 ans. Le convoi mortuaire sortira de son domicile au numéro 75, à la rue Chonville, Le Cornu à Sainte-Croix, demain mardi 13 octobre.

octobre à 15h pour se rendre à l'église, Père Laval à Sainte-Croix et de là au cimetière de Rochebois. Aux familles endeuillées, la MBC présente ses sincères condoléances.

voyons ensemble le temps qu'il fera chez nous à Maurice d'abord. Alors, des nuages venant du sud-est influenceront le temps local dès cette nuit. Donc, ce qui fait que l'assez fort anticyclone au sud des Mascareilles maintient des alizés modérés sur notre région. Donc, le temps sera mi-couvert durant la nuit et tôt demain matin, devenant parfois nuageux, principalement au sud, à l'est, ainsi que sur le plateau central avec des ondées. Demain, au cours de la journée, il fera beau temps, à l'exception de quelques ondées occasionnelles sur les hauts. Le vent soufflera de l'est-sud-est à environ 20 km/h, se renforçant légèrement demain. La mer sera agitée au-delà des récifs avec des houles du sud-ouest de l'ordre de 2 mètres, devenant graduellement fortes durant la nuit. Et les sorties en haute mer sont déconseillées à partir de cette nuit. La température minimale sera entre 16 et 18 degrés sur les hauteurs et entre 20 et 22 degrés ailleurs. Et la température maximale sera entre 22 et 24 degrés sur le plateau central et entre 26 et 29 degrés sur les régions côtières. Le soleil s'est couché depuis 18h10 à Maurice pour se lever demain matin vers 5h40. Bulletin PCA pour Maurice, les temps l'eau la mer pour prochaine 24 heures, pour une à l'appli, des temps en temps au dit à soir, et que bonnet à des maigres en matin, si à tout dans les séclicides. Et puis les temps pour bon pendant la journée demain. Divan pour souffler depuis les cides environ 20 km/h, et clip pour renforcer les aimants des mains. Dans Lagon, la mer praticable. En déo brisant, la mer praticable aussi, et avec ban la houle depuis sud-ouest de l'eau des démettes. Toutefois, l'état de la mer pouvine graduellement mauvais en déo brisant à soir. Pas de sortie en déo brisant, l'idée conseillée à partir zodi à soir. La marée pour haute vers 13 h 10 et 10 mai vers 1h51, et pour basse vers 19h48 et 10 mai vers 7h30 dans Maurice. Pour nos amis Rodriguez, des nuages venant du sud-est influenceront le temps local à partir tard cette nuit. Et l'assez fort anticyclone au sud des Mascareilles maintient des alizés modérés sur la région. En début de nuit, il fera beau temps à Rodrigue. Il y aura des périodes nuageuses tard dans la nuit et demain matin avec quelques averses. Et puis demain après-midi, il fera essentiellement beau. Le vent soufflera de l'est-sud-est de 25 à 35 km/h avec des rafales de l'ordre de 60 km/h, et la mer sera forte au-delà des récifs avec des houles du sud-ouest de l'ordre de 2,50 m. Les sorties en haute mer sont déconseillées. La température minimale sera entre 19 et 22 degrés et la température maximale sera entre 24 et 27 degrés. Puis concernant la pluviométrie durant les dernières 24 heures, point de canon 1 mm à patate théophile 2 mm. La marée sera haute demain vers 1h38 et 13h42 demain après-midi. Et puis ce soir vers 19h35 et demain matin vers 7h34. Le soleil s'est couché depuis 17h47 et se lèvera demain matin vers 5h18 à Rodrigue. Et puis pour Agalega, quelques nuages venant du sud-est influenceront le temps local par moment, et le temps sera mi-couvert durant la nuit et tôt demain matin, devenant quelquefois nuageux avec quelques ondées. Demain, au cours de la journée, il fera beau temps à Agalega. Le vent soufflera de l'est-sud-est environ 25 km/h et la mer sera forte avec des vagues de l'ordre de 2,50 m. Les sorties en mer sont déconseillées. La température minimale à Agalega sera d'environ 25 degrés cette nuit et la température maximale sera d'environ 33 degrés au cours de la journée de demain. Et puis la marée sera haute demain matin vers 5h15 et 17h19, basse vers 22h45 et demain vers 11h46. Le soleil s'est couché depuis 18h09 et se lèvera demain matin vers 5h50 à Agalega.

0: termine avec l'ultime communiqué du CEB qui avise les abonnés de Malherbe à Cœur-Pipe, habitant les périmètres et rues suivantes, partie de rue Clément Charroux. Les abonnés de Malherbe, de Cœur-Pipe ainsi que les ruelles avoisinantes, que la fourniture d'énergie sera interrompue ce mercredi 14 octobre entre 8h30 à 14h en raison des travaux qui seront effectués sur le réseau électrique. La fourniture sera rétablie sans préavis à l'achèvement des travaux et le CEB présente ses excuses à tous ses abonnés affectés par cette coupure. Voilà, chers auditeurs, c'est la fin des communiqués. Je vous souhaite de passer une excellente soirée sur AM ainsi que sur RM.
1: Merci Roselyne, à très bientôt.
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Si vous prenez l'émission en cours de route, bienvenue à tous. Musique sans interruption sur RM1 jusqu'à 20h. C'est effectivement la playlist avec un bon mélange des chansons d'autrefois, des tubes du moment et quelques nouveautés. Voilà le contenu. Je vous souhaite une excellente écoute. Profitez bien de la sélection du jour. Profitez bien de notre playlist RM1. Bonne écoute à tous.

crois, maintenant j'ai presque 30 ans, que jamais je revivrai des sensations aussi fortes de séduction, d'amour absolu que quand j'étais adolescent. Je sais pas, et maintenant je commence à avoir la nostalgie des yeux un peu. La puissance quoi de ce désir-là, c'est... Je sais pas si je suis nostalgique, mais je crois que ça aura plus jamais cette intensité-là, quoi. Bonjour, c'est Pierre Ninet. Vous écoutez Bon Entendeur.

crée avec le public un rapport pas franchement frontalement de séduction, mais ça fait quand même partie de ce métier. Moi, les acteurs que j'aime, c'est des acteurs qui me séduisent dans les films, acteurs ou actrices, évidemment. Il y a un charme qui opère, quoi.

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1: 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Merci.
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19e heure. Bonne fin d'après-midi à tous et bon début de soirée à vous. Avec tout de suite du Richard Marx. Un titre que vous connaissez forcément, mais une belle version, absolument introuvable, de This I Promise You, Richard Marx, sur RM1. C'est la playlist jusqu'à 20h.

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Mick Jagger et ses copains des Rolling Stones, Blinded by Love, dans un instant. Nous allons être en compagnie de Presley, qui prendra le relais en peine quelques minutes pour de la musique locale. Et puisqu'on est lundi, c'est le hit parade local. Bonne soirée.

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1: À passer de 4 minutes sur les ondes de RM1. Bienvenue si vous nous rejoignez en ce moment. Merci d'être toujours là pour l'émission Une Parade Locale, les amis. Alors, on va être ensemble jusqu'à 23h dans votre émission Une Parade Locale avec Touban Mosso qui peut coordonner en ce moment. L'émission à ne pas rater chaque lundi, nous là, de 20h à 23h, les amis. Alors, là, notre classement, bien évidemment, nous avons 20 Mosso qui peut rentrer dans le classement cette semaine-ci et qui est bien classé d'ailleurs. Ça, c'est grâce à vos votes. Alors, vous avez besoin de votre cible dans l'émission. Comment faire pour votre cible dans l'émission? C'est de voter pour votre band santé préférée. Alors, comment faire pour voter? Bien facile. Je t'envoie un petit message. Je tape HPL, le numéro de votre santé préférée. Je t'envoie le tout sur 8448. C'est votre service MTEL. C'est votre service Mighty Mobile. Je t'envoie le 8283. Et c'est votre service Chili. Je t'envoie le 8384. 1,20 € par message. Je t'en ai jusqu'à jeudi pour te faire votre vote. Voilà. Alors, cette semaine-ci, nous avons 6 morceaux qui peuvent rentrer dans le classement. Également, nous avons 6 morceaux qui peuvent quitter le classement, malheureusement. Voilà. Alors, nous pouvons commencer avec un nouveau numéro 20 de nos classements. Cette semaine-ci, nous retrouvons le duo, une nouveauté que nous proposons la semaine dernière, qui retrouve cette semaine-ci. Au numéro 20, c'est Mario Justin et Eldiana, avec le tout dernier morceau qui s'appelle Zodi, nous tu l'ai dit. Alors, classé au numéro 20, le code pour ce duo, HPL 135. On écoute ça tout de suite, après nous revenons juste après.

0: Ce titre, c'est Zodi, nous tous les deux avec Amor Justin et El Diana, classé numéro 20 dans nos classements cette semaine. C'est le code pour ce duo HPL 135. Et bien oui, c'est ton envie, votre poulie, le duo. Et c'était nos propositions qui nous proposaient la semaine dernière, les amis. On est tout de suite avec le numéro 20, le numéro 19 plutôt de cette semaine-ci. Nous retrouve Loden Faya avec ce titre, Ça va aller. Et classé numéro 19, le code pour Loden Faya HPL 134.
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Le titre, c'est « Ça va aller » avec Load & Fire, classé au numéro 19 de nos classements cette semaine-ci. C'était notre proposition également la semaine dernière. Là, il retrouve le numéro 19, le code pour Load & Fire et HPL 134. Au numéro 18, nous retrouvons Jean-Claude Baptiste avec ce titre Caro Banane 2.0 et il est classé au numéro 18. Le code pour Jean-Claude Baptiste HPL 133.

0: Baptiste avec ce titre Caro Banane 2.0 à classe numéro 18 dans nos classements cette semaine-ci. C'était notre proposition également de la semaine dernière. La rétro numéro 18 cette semaine-ci. Le code pour Jean-Claude Baptiste en vue faute police de tape HPL 133.
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0: Là, tout de suite avec le numéro 17 de cette semaine, si nous retrouvons la voix de Alain Ramanissum avec ce tout dernier morceau qui s'appelle Est-ce qu'il te trouve ça, c'est aillé. Classé au numéro 17, le code pour Alain Ramanissum HPL 132.

Mesquite, tout ça, c'est Aïe, ça c'est la voix de Alain Ramanissom avec le tout dernier mot sur classement numéro 17 de nos classements cette semaine-ci. C'était notre proposition de la semaine dernière également. Alain Ramanissom qui a bien placé au numéro 17 le code pour Alain Ramanissom HPL 132. Et là, nous revenons avec un numéro 16. Cette semaine-ci, classé numéro 16, c'est Riskla, qui l'a Wesley, classé numéro 16, avec ce titre, The Madame, et le code pour Riskla, HPL 130.

Lui, c'est Riskla Killa, Wesley, classé au numéro 16 dans le classement cette semaine-ci avec ce titre Zoli Madame. Et le code pour Riskla Killa, Wesley, HPL 130. Au numéro 15, nous retrouvons la voix de Tino avec ce titre La graisse ou la poussière. Le code pour Tino, HPL 125.

Lui, c'est Tino avec ce titre La Graisse ou La Poussière, classé numéro 15 dans nos classements cette semaine. C'est quand même une monte de 2 places dans nos classements. C'est classé numéro 17 la semaine dernière. Elle est retrouvée au numéro 15 cette semaine. C'est le code de peau Tino HPL 125. Au numéro 14, nous retrouvons Maureen Bridge Moran avec ce titre Costé Noir Misé. Classé numéro 14, le code de peau Maureen HPL 122.

Ça, c'est la voix de Maureen Bridgemohan avec ce titre Costé Noirmisé, classé numéro 14 dans nos classements cette semaine-ci. Quand même, il a dit 4 places dans nos classements. C'est classé numéro 10 la semaine dernière. Elle est retournée numéro 14 cette semaine-ci avec ce titre Costé Noirmisé. Le code pour Maureen HPL 122.

Numéro 13 dans nos classements cette semaine, c'est Josian Marie Moutou avec ce titre « Toi, Michel Abouer ». Et le code pour Josian Marie Moutou, HPL 127.

0: En Marimoutou, en featuring avec Madame Ragou, le titre c'est Toi, Michel Labouré, classé numéro 13 dans nos classements cette semaine-ci. Quand même, il monte de 6 places dans nos classements. Il est classé numéro 19 la semaine dernière. La rétrouvée cette semaine-ci au numéro 13 avec ce titre Toi, Michel Labouré. Le code CHPL 127.
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0: Au numéro 12, nous retrouvons la voix de Tiga avec ce titre Avec où mon vie peut être classé numéro 12 et le code pour Tiga HPL 123.

avec comment on vit portazé. Ben oui, ça c'est la voix de Tiga avec ce titre qui fait les restes au numéro 12 dans nos classements comme la semaine dernière. Les amis de Van Bouzé, ben on les reste numéro 12 comme la semaine dernière. Alors le code pour Tiga HPL 123, c'est en vue, votre politap HPL 123 à Tiga les mots diaou avec où mon vie portazé. Au numéro 11, nous retrouve la voix de Yvan avec ce titre à Molitois, classé numéro 11. Le code pour Yvan, HPL 126.

0: Il va avec ce titre Molétoire, classé numéro 11 de notre classement cette semaine-ci. Le code pour Yvan HPL, 126, quand même, ligne monte de 7 places dans notre classement. Et classé numéro 18 la semaine dernière, les rétroliers numéro 11 cette semaine-ci.
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0: Avant qu'il nous voit l'annonce de numéro 10 de nous classement, on a fait un petit récap de sa classement de cette semaine-ci. Nous arrivons déjà à nous 32e classement de l'année. Et qu'il y a beaucoup de changements, dans nos classements. Ben oui. Et on a tout de suite avec numéro 20, nous finissons trouver le duo. Et Mario Justin et Eldiana qui restent aux autres numéro 20 cette semaine-ci avec le titre Zodi et nous tous les deux. Le code pour ce duo HPL 135. Au numéro 19, nous retrouvons Loden Faya. Avec ce titre, ça va aller. Et le code pour Loden Faya HPL 134. Au numéro 18, nous retrouvons Jean-Claude Baptiste avec ce titre Caro Banane 2.0. Le code pour Jean-Claude Baptiste HPL 133. Au numéro 17, nous retrouvons Alain Ramanissum avec ce titre Est-ce qu'il te trouve ça, c'est aillé. Classé au numéro 17. Le code pour Alain Ramanissum HPL 132. Au numéro 16, nous retrouvons Riskla. Kila Wesley avec ce titre Zoli Madame et le code pour Wesley et HPL 130. Au numéro 15, nous retrouvons Tino avec ce titre La Graisse ou la Poussière, le code pour Tino HPL 125. Au numéro 14, nous retrouvons Maureen Bridgemoren avec ce titre Costé Noirmisé, le code pour Maureen HPL 122. Et au numéro 13, nous retrouvons Josian Marimoutou en featuring avec Madame Ragout et le titre c'est À toi Michel Abourère, classé au numéro 13, le code pour ce duo HPL 127. Au numéro 12, nous retrouvons Tiga avec ce titre avec où mon vie pour taser, le code pour Tiga HPL 123 et au numéro 11 nous fait qu'écoute Ivan avec ce titre à Molitoi et le code pour Ivan HPL 126. Là, tout de suite avec numéro 10, classé numéro 10 cette semaine-ci, nous retrouvons Tissam avec ce titre Thomas Rizoli, classé numéro 10, le code pour Tissam HPL 124.

0: Avec ce titre, Timari Zodi classé numéro 10 dans nos classements cette semaine-ci. Le code pour Tissam HPL 124. 26 000 monde de 6 places dans nos classements. Et classé numéro 16 la semaine dernière. Souvenez-vous, les amis, la Rétrolé numéro 10 cette semaine-ci avec ce titre, Timari Zodi.
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0: Au numéro 9, nous retrouvons Christelle Zamir avec ce titre au fin récit. Classe numéro 9, le code pour Christelle Zamir, HPL 114.

Et oui, Christelle Zamiakere trouve lieu numéro 9 dans nos classements cette semaine-ci avec ce titre au fin récit. Quand même, malheureusement, il perdit 5 places dans nos classements. Il classe numéro 4 la semaine dernière. Elle retrouve lieu numéro 9 cette semaine-ci, Christelle Zamir. Avec ce titre, ben, le code pour Christelle Zamir, c'est envie, vote pour l'étape HPL 114. HPL 114. Alors, me rappelle-toi que tu peux écouter nous, il parade local. Alors, c'est envie, vote pour Zoban Santé préféré. Bien facile, je t'envoie un petit message. Sac Santé et un code. Je t'envoie un message tape HPL, le code, et je t'envoie le 84 48 si je te servis MTEL, 82 83 si je te servis Mighty Mobile, et 83 84 si je te servis Chili, 1 roue puis 20 pour mes sens, je tiens jusqu'à jeudi midi pour je te voter. Et puis, nous rappelle aussi ben artiste, je t'envoie, envoie ben tu nous voter, je t'envoie le par mail sur l'adresse suivante musicradiozen@mbcradio.mu, musicradiozen@mbcradio.mu. Voilà, nous parlons tout de suite avec nous numéro 8.

0: Ludovic, le professeur, avec ce titre « Nous, football », la classe numéro 8 dans nos classements cette semaine-ci. Et le code pour Ludovic, le professeur, à HPL 128, quand même, l'INFE a une belle remontée pour cette semaine-ci. Et l'INFE monte de 12 places dans nos classements, a été classé au numéro 20 la semaine dernière. Et là, il retrouve l'INFE cette semaine-ci au numéro 8 avec ce titre dans une vote pour l'étape HPL 128.
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1: Allez, nous continuons avec nous classons. Le final arrive déjà numéro 7 de nous classons cette semaine-ci. Ça, c'est la voix de Big Frankie avec ce titre Zephyr. Et le code pour Big Frankie HPL 131.

Zéfo avec un Big Frankie qui retrouve le numéro 7 comme la semaine dernière, les amis. Ah ben oui, une panne douce quand même. Et le code pour Big Frankie HPL 131, ce temps il vaut plus tard HPL 131. Zéfo Big Frankie classé au numéro 7. Au numéro 6, nous retrouve Jérémy Godin et Louana Panet avec le titre Coucassiette, classé numéro 6 dans le classement. Le code pour ce duo HPL 119.

Jérémy Godin avec ce titre Cucassiette en featuring avec Luana Panin, classé numéro 6 dans nos classements cette semaine-ci. Quand même, il monte de 9 places dans nos classements. Il est classé numéro 15 la semaine dernière. Les rétro numéro 6. C'est le code de pour ce duo HPL 119. Au numéro 5, on nous retrouve l'Omnic avec ce titre d'Yvan Vanneau et le code pour l'Omnic HPL 121.

Jean Vanneau, l'Omnique, avec ce titre qui ramène Nio au numéro 5 dans nos classements cette semaine-ci. Et bien oui, quand même, il fait une belle remontée. Et j'ai classé au numéro 14 la semaine dernière. Les rétro au numéro 5 avec 9 places de gagné pour l'Omnique. Et le code pour l'Omnique HPL 121. Alors tout de suite avec numéro 4 de nos classements cette semaine-ci, nous retrouvons la voix de Rico Clair avec ce titre I Love You, classé numéro 4 avec le code HPL 129. Rico Clair, I

Avant Éric Auclair, avec ce tout dernier morceau qu'appelle I Love You, classé numéro 4 de nos classements, quand même, il monte de 7 places dans nos classements. C'est classé numéro 11 la semaine dernière, les rétroliens numéro 4 cette semaine-ci. Éric Auclair qui porte le numéro HPL 129. Et là, nous parlons tout de suite avec nous, top 3. Nos troisième place nous retrouve et la voix de Mr. Love and the Gentleman avec le titre Couleur à l'amour, classé numéro 3, notre médaille de bronze et le code de peau Mr. Love HPL 112.

couler à l'amour, à la voix de Mr. Love and the Gentleman. Classe numéro 3, notre médaillé de bronze cette semaine-ci. Et le code pour Mr. Love HPL 112, quand même, l'INPI a dit 2 places malheureusement dans le classement de classe numéro N. Rappelez-vous les amis, la semaine dernière, les rétrodés numéro 3 cette semaine-ci, Mr. Love and the Gentleman. Couler à l'amour, le code HPL 112. Au numéro 2, nous retrouve Nasty Black avec le titre Zanette, classe numéro 2, notre médaillé d'argent et le code pour Nasty Black HPL 115.

matin. Ça, c'est le titre de la chanson du groupe Nasty Black, classé numéro 2, notre médaillé d'argent cette semaine-ci. Quand même, c'est une monte de 3 places dans le classement. Classé numéro 5 la semaine dernière, Retro Zoto numéro 2 avec ce titre Zanette. Et le code pour Nasty Black, HPL 115. Et là, nous parlons tout de suite avec nous, Ban Souti de la semaine. Comme chaque semaine, nous, et on a 5 ou même 6 morceaux. Cette semaine-ci, nous retrouvons 6 morceaux qui nous quittent le classement. Et juste avant qu'ils nous parlent à nos autres, nous, numéro N de cette semaine-ci, nous allons autres, nous, Ban Souti de la semaine. Alors, nous avons notamment Hilario avec ce titre Pense-moi, qui nous quitte le classement. Malheureusement, nous avons également Dali Riman avec ce titre Valérie.

et Mama. Et nous avons également Jessica Cubidon avec ce titre Vrai Salé à l'amour. Nous avons aussi le duo The Prophecy et Jason Ira avec Feeling. Et nous avons Christopher avec ce titre Simé la lumière. Et nous avons en sixième lieu et Nancy Desrougères avec ce medley Nancy qui ne quitte le classement. C'est six morceaux là malheureusement qui quittent le classement. Alors juste avant à la fin de l'émission, nous proposons également six morceaux qui peuvent rentrer dans le classement cette semaine-ci. Mais avant cela, nous parlons de nous numéro N de la semaine. Voilà, c'est une suite de classement depuis le début d'une fille découverte qui c'est Mary Jane Gaspar qui pépote le numéro 1 cette semaine-ci avec ce titre Lock and Key qui retrouve le numéro 1 au plus haut du podium avec ce titre et le code CHPL 110.

0: est numéro 1.
1: Étienne Gaspard qui arrive au numéro N dans nos classements cette semaine. C'est quand même une montée des N places. C'est classé numéro 2 la semaine dernière et trouvé numéro N avec ce titre à Lock and Key. Ben, félicitations à tous ceux et celles qui ont voté pour Mary Jane Gaspard avec ce titre. Et le code pour Mary Jane Gaspard HPL 110, si tu as envie de lire ça au plus haut du podium. Ben, quand même, on est capable, continue, vote pour lui. HPL 110, Mary Jane Gaspard, Lock and Key, numéro N de cette semaine-ci.
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1: Et oui, une bonne proposition cette semaine, si nous retrouve Patrick Béguet, nos premières propositions de la semaine avec ce titre « Retourne comme avant » et le code pour Patrick Béguet, HPL 136.

Ça, c'est la voix de Wilson Félix avec ce tout dernier medley WSTL. Eh bien oui, notre deuxième proposition de la semaine, le code de peau Wilson Félix HPL 137.

RFTL. Eh bien oui, là nous, c'est une deuxième proposition de la semaine, et là une troisième proposition de la semaine, c'est Escapade en featuring avec Justin Lecoq avec ce titre L'envie d'aimer. On va aller écouter ça tout de suite, le code pour ce duo HPL 138.

Escapade dans Futuring avec Justin Lecoq avec ce titre L'envie d'aimer. Et bien oui, ça c'est nous, troisième proposition de la semaine et qui porte le numéro HPL 138. Quatrième proposition de la semaine, on écoute la voix de Joël Elisa La Douceur avec ce titre Fausse l'amour et le code pour Joël Elisa La Douceur HPL 139.

0: Joël et Lisa la douceur avec Surtout des animaux, ce qu'appelle Fausse l'amour. Notre quatrième proposition de la semaine, le code pour Joël et Lisa la douceur, HPL 139.
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0: Nos cinquième proposition de la semaine, c'est Ras Ezi qui nous parle écouter tout de suite avec ce titre Laisse-moi aller. Et le code pour Ras Ezi, HPL 140.

Lui, c'est Ras Ezi avec ce titre Laisse-moi aller. Cinquième proposition de la semaine. Et le code pour Ras Ezi, 140, les amis. Et nous parlons tout de suite avec nous, dernière proposition de la semaine. Et nous retrouvons nous. Et juste après, pour nous capables, passe nous, il y a temps de l'émission d'Anti-World, Anti-Moment, c'est-à-dire à partir de 22h, les amis. Ça, c'est nous, sixième proposition de la semaine. C'est Madi Madi, en featuring avec Notorious, avec le titre Monapali Lutte. Eh bien oui, et le code pour Madi Madi HPL 141.

Le tout dernier de Madi Madi en featuring avec Notorious. Et bien oui, le titre c'est Mona Paliluta. Et le code pour Madi Madi, ce duo d'ailleurs, c'est HPL 141.

0: Voilà, nous vous terminons Nuit Parade Locale là, avec cette magnifique chanson de Madi Madi et nos sixième proposition de la semaine. Et bien sûr, nous vous retrouvons nous juste après 22h pour notre émission dans Tiwa, où nous connaissons beaucoup qui peut atteindre sa émission avec impatience. Mais nous, là, nous pouvons ensemble jusqu'à 23h pour nous proposer, bien évidemment, tout ban artiste et ban chanson qui nous pas trop tendait sur les ondes. Allez là, et nous vous continuons en musique juste après la chanson de Madi Madi.
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0: Et ça, c'est la voix de Lindsay Bagbot en featuring avec les Duke Bridge United avec le titre Milo The Doudou.

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crier, les amis. Ben oui, qui nous fait bien débuter l'émission. Ben justement, nous écoutons la voix, le groupe plutôt de Evologique avec le titre Maurice. Et là, nous écoutons le groupe Gangsta Beach avec le titre Crier. Et ben oui, ben là, nous déjà dans l'émission d'Anti-War jusqu'à 23h, les amis, avec tout bon notice qui nous pas trop tendait sur les ondes. Et ben là, nous faisons tout un plaisir pour nous capables, pas autre, le maximum de son jusqu'à 23h. Un petit coucou à Joyce qui m'écoute nous du côté de Beauvoir-Saint, dans un petit message. Nous, ben, il fait un petit coucou à tout le monde, tous les amis qui nous écoutent en ce moment. Merci beaucoup, Joyce. Ça, c'est la voix de Eddie Hormel. Avec un joli morceau qui s'appelle Juni Juna. Dans T-War. On route ça bien loin, hein.

Eddie Hamel avec ce titre Johnny Junard. Ben on salue Shirley et Mario qui est toujours à l'écoute du côté de Beaubassin. Merci beaucoup d'être toujours à l'écoute. On fait un petit coucou à tous ceux et celles qui nous écoutent en ce moment en travaillant. Une souhaite de bon courage.

Pierre avec ce titre Bikini. On fait un petit coucou à Dalida Marie qui fait un petit coucou également à Yann et à Christopher qui nous écoutent en ce moment, également à toute la grande famille de la radio. Merci beaucoup. Un petit coucou également à Denise du côté de Caen.

Ça, c'était dans les années 2000, les amis, avec Didier Clarel, avec ce titre Mamzelle. Et bien oui, elle nous fait plaisir à notre chère Cathy, qui nous écoute du côté de Floréal. Ben, Cathy qui a appelé Manuel Zolimo, ceux de Michel Legris, qui nous parle écouter tout de suite, bien sûr, et qui fait plaisir à sa famille également. Merci beaucoup, Cathy. Yeah.

Avec la voix de Michel Legris, hommage à ce grand monsieur qui nous a quittés, ben oui, il n'y a pas longtemps. Et on va continuer la prochaine qui va être jouée spécialement pour Miko. Miko qui dédie la chanson à notre cher Clancy qui a fêté son anniversaire hier. D'ailleurs, ben, Clancy du côté de l'Avenir Saint-Pierre, ben Miko Pidjalou, welcome to the club.

0: Merci Jérôme avec ce titre Bois. Nous nous excusons pour cette version de Clancy Jérôme. Ben, c'est vrai qu'on a le droit de ça vraiment dans Fontiwa ce soir pour faire plaisir à Miko et à toute la famille de la radio. Voilà. Et Clancy Jérôme.
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0: 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Hein.
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0: Allez, on continue avec cette fois-ci la voix de Alain Perman avec ce titre.

Allez, la prochaine qui va être jouée spécialement pour Arlette qui nous écoute du côté de ce bel Arlette qui vient demander un joli morceau de prophétie. The Prophecy, joué spécialement pour ses enfants, les petits-enfants également, Mia, Max, Sébastien, Léo également, la famille Martinette, la famille Potana du côté de chez Belle également. Un petit coucou à Janet Victor et à toute la famille. Merci beaucoup, gros bisous.

Allez, on va se dire au revoir sur cette belle chanson de Jean Urani avec Djal Sassenès. Nous vous donnons rendez-vous la semaine prochaine pour une autre émission d'Antiroir, 22h, 23h, lundi soir, les amis. Sur ce, faire bon tifi, faire bon garçon, même si nous pas trouvés.

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